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2: Bonjour à toutes et à tous, voici l'essentiel de l'actualité de ce jeudi 4 juin sur Radio Grand Lac. Sur le front international, Donald Trump se dit prêt à rencontrer le nouveau guide suprême iranien. Dans une interview accordée au New York Post, le président américain affirme qu'une rencontre pourrait avoir lieu prochainement, alors que le cessez-le-feu entre Washington et Téhéran reste particulièrement fragile. Dans le même temps, les tensions se poursuivent dans le Golfe après une attaque iranienne contre l'aéroport international du Koweït qui a fait un mort et plusieurs blessés. Des explosions ont également été entendues à Benyrin. Au Proche-Orient, toujours, Israël poursuit ses opérations militaires au Liban. Plusieurs frappes menées mercredi dans le sud du pays ont fait au moins 6 morts selon des sources médicales locales. Une autre attaque a visé les abords de Beyrouth alors que des discussions diplomatiques entre responsables libanais et israéliens se poursuivent à Washington. En France, de nouveaux éléments dans l'enquête sur l'incendie géant des Corbières dans l'Aude. 3 agents de l'Office national des forêts ont été placés en garde à vue. Les enquêteurs cherchent à déterminer les circonstances du départ de ce feu qui avait ravagé plus de 16 000 hectares à l'été 2025, provoquant la mort d'une habitante et la destruction de dizaines d'habitations. Sur le plan politique, le gouvernement a engagé une procédure de dissolution visant 2 groupuscules radicaux, Patria Albige, classé à l'ultra-droite, et Front de Rue, mouvement d'ultra-gauche implanté dans le Nord. L'annonce a été faite à l'issue du Conseil des ministres. Dans la page économie, le géant chinois de l'ultra-fast fashion Chine est à nouveau sanctionné en France. Plus de 22 millions d'euros d'amende ont été infligés par la répression des fraudes pour plusieurs manquements, notamment concernant le droit de rétractation et l'information environnementale des consommateurs, une décision contestée par l'entreprise. Et retour sur les célébrations de la victoire du PSG en Ligue des Champions, le bilan s'alourdit à Paris avec 3 décès recensés en marge des festivités, un motard tué sur le périphérique et 2 hommes retrouvés dans la Seine. Plusieurs enquêtes ont été ouvertes pour déterminer les circonstances de ces drames.
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2: À la une ce matin, une initiative en faveur des jeunes parents au centre hospitalier Albertville-Moutier. La maternité vient de s'équiper d'un fauteuil d'allaitement spécialement conçu pour offrir davantage de confort, de calme et d'intimité aux mamans et à leurs bébés. Accessible à toute heure, cet espace pourra également être utilisé par certaines professionnelles de santé. Une première en Savoie rendue possible grâce au soutien d'une association locale. À Albertville également, la mission locale jeunes prépare de nouveaux outils pour accompagner les 13-30 ans vers l'emploi et la formation. Plus de 1200 jeunes ont bénéficié d'un suivi l'an dernier. Parmi les nouveautés, un programme d'accompagnement vers les métiers en tension affiche déjà des résultats encourageants. Un van itinérant baptisé le Rooks parcourt désormais les vallées et les communes de montagne afin d'aller directement à la rencontre des jeunes les plus éloignés des structures d'accompagnement. Le week-end s'annonce particulièrement animé sur les rives du lac du Bourget les 6 et 7 juin. L'opération Fête du Nautisme proposera au public de découvrir gratuitement de nombreuses activités aquatiques à Aix-les-Bains et au Bourget du lac. Voile, aviron, plongée, canoë, kayak, pêche ou encore dragon boat seront au programme. Une belle occasion de lancer la saison estivale tout en sensibilisant les visiteurs à la préservation des milieux aquatiques. À Challes-les-Eaux, la commune poursuit ses actions pour préserver la qualité de son plan d'eau. Une première opération de traitement biologique vient d'être réalisée afin de limiter le développement des algues et d'améliorer l'équilibre naturel du site. D'autres interventions sont prévues au cours de l'été avec un suivi renforcé lors des épisodes de forte chaleur. Et puis un mot de sport, la Ravoir Challes Basket a marqué les finales régionales Auvergne-Rhône-Alpes. Avec 3 équipes qualifiées, les U15 et les U21 ont décroché le titre régional, tandis que les U18 ont terminé vice-champions, une performance qui confirme la qualité de la formation savoyarde. Ce dimanche, c'est la 4e édition du Salon du Livre de Cessan à Entrelacs. Le rendez-vous est donné à la salle des fêtes de 10h à 18h pour rencontrer notamment de nombreux auteurs avec aussi des ateliers, par exemple un atelier découverte du dessin méditatif de 11h à 15h et également un atelier de peinture en direct avec le souffle en volute et sensualité. L'entrée est libre avec une buvette sur place et c'est organisé par l'association Au Petit Bonheur de Marama.
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2: Pour cette journée de jeudi, la matinée sera sèche, puis un front arrivera apportant des pluies soutenues dans le courant de l'après-midi et en soirée. Attention, à l'arrosage s'annonce copieux et la fraîcheur automnale avec 13 degrés ce matin autour du lac du Bourget et 21 pour les maximales, ce sera du côté de Chambéry, Aix-les-Bains ou encore Tresserve. Voilà donc pour vos prévisions météo, je vous souhaite un excellent jeudi à l'écoute du Grand Bain de la vie locale.
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1: Bonjour à toutes et à tous, voici l'essentiel de l'actualité de ce jeudi 4 juin sur Radio Grand Lac. Sur le front international, Donald Trump se dit prêt à rencontrer le nouveau guide suprême iranien. Dans une interview accordée au New York Post, le président américain affirme qu'une rencontre pourrait avoir lieu prochainement, alors que le cessez-le-feu entre Washington et Téhéran reste particulièrement fragile. Dans le même temps, les tensions se poursuivent dans le Golfe après une attaque iranienne contre l'aéroport international du Koweït qui a fait un mort et plusieurs blessés. Des explosions ont également été entendues à Benrin. Au Proche-Orient, toujours, Israël poursuit ses opérations militaires au Liban. Plusieurs frappes menées mercredi dans le sud du pays ont fait au moins 6 morts selon des sources médicales locales. Une autre attaque a visé les abords de Beyrouth alors que des discussions diplomatiques entre responsables libanais et israéliens se poursuivent à Washington. En France, de nouveaux éléments dans l'enquête sur l'incendie géant des Corbières dans l'Aude. 3 agents de l'Office national des forêts ont été placés en garde à vue. Les enquêteurs cherchent à déterminer les circonstances du départ de ce feu qui avait ravagé plus de 16 000 hectares à l'été 2025, provoquant la mort d'une habitante et la destruction de dizaines d'habitations. Sur le plan politique, le gouvernement a engagé une procédure de dissolution visant 2 groupuscules radicaux, Patria Albige, classé à l'ultra-droite, et Front de Rue, mouvement d'ultra-gauche implanté dans le Nord. L'annonce a été faite à l'issue du Conseil des ministres. Dans la page économie, le géant chinois de l'ultra-fast fashion Chine est à nouveau sanctionné en France. Plus de 22 millions d'euros d'amende ont été infligés par la répression des fraudes pour plusieurs manquements, notamment concernant le droit de rétractation et l'information environnementale des consommateurs, une décision contestée par l'entreprise. Et retour sur les célébrations de la victoire du PSG en Ligue des Champions, le bilan s'alourdit à Paris avec 3 décès recensés en marge des festivités, un motard tué sur le périphérique et 2 hommes retrouvés dans la Seine. Plusieurs enquêtes ont été ouvertes pour déterminer les circonstances de ces drames.
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1: À la une ce matin, une initiative en faveur des jeunes parents au centre hospitalier Albertville-Moutier. La maternité vient de s'équiper d'un fauteuil d'allaitement spécialement conçu pour offrir davantage de confort, de calme et d'intimité aux mamans et à leurs bébés. Accessible à toute heure, cet espace pourra également être utilisé par certaines professionnelles de santé. Une première en Savoie rendue possible grâce au soutien d'une association locale. À Albertville également, la mission locale jeune prépare de nouveaux outils pour accompagner les 13-30 ans vers l'emploi et la formation. Plus de 1200 jeunes ont bénéficié d'un suivi l'an dernier. Parmi les nouveautés, un programme d'accompagnement vers les métiers en tension affiche déjà des résultats encourageants. Un van itinérant baptisé le Roux parcourt désormais les vallées et les communes de montagne afin d'aller directement à la rencontre des jeunes les plus éloignés des structures d'accompagnement. Le week-end s'annonce particulièrement animé sur les rives du lac du Bourget les 6 et 7 juin. L'opération Fête du Nautisme proposera au public de découvrir gratuitement de nombreuses activités aquatiques à Aix-les-Bains et au Bourget du lac. Voile, aviron, plongée, canoë, kayak, pêche ou encore dragon boat seront au programme. Une belle occasion de lancer la saison estivale tout en sensibilisant les visiteurs à la préservation des milieux aquatiques. À Châles-les-Eaux, la commune poursuit ses actions pour préserver la qualité de son plan d'eau. Une première opération de traitement biologique vient d'être réalisée afin de limiter le développement des algues et d'améliorer l'équilibre naturel du site. D'autres interventions sont prévues au cours de l'été avec un suivi renforcé lors des épisodes de forte chaleur. Et puis un mot de sport, la Ravoir Châles Basket a marqué les finales régionales Auvergne-Rhône-Alpes. Avec 3 équipes qualifiées, les U15 et les U21 ont décroché le titre régional, tandis que les U18 ont terminé vice-champions, une performance qui confirme la qualité de la formation savoyarde. Ce dimanche, c'est la 4e édition du Salon du Livre de Cessan à Entrelac. Le rendez-vous est donné à la salle des fêtes de 10h à 18h pour rencontrer notamment de nombreux auteurs avec aussi des ateliers, par exemple un atelier découverte du dessin méditatif de 11h à 15h et également un atelier de peinture en direct avec le souffle en volute et sensualité. L'entrée est libre avec une buvette sur place et c'est organisé par l'association Au Petit Bonheur de Marama.
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1: Pour Cette journée de jeudi, la matinée sera sèche, puis un front arrivera apportant des pluies soutenues dans le courant de l'après-midi et en soirée. Attention, l'arrosage s'annonce copieux et la fraîcheur automnale avec 13 degrés ce matin autour du lac du Bourget et 21 pour les maximales. Ce sera du côté de Chambéry, Aix-les-Bains ou encore Tresserve. Voilà donc pour vos prévisions météo. Je vous souhaite un excellent jeudi à l'écoute du Grand Bain de la vie locale.
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1: Bonjour à toutes et à tous, voici l'essentiel de l'actualité de ce jeudi 4 juin sur Radio Grand Lac. Sur le front international, Donald Trump se dit prêt à rencontrer le nouveau guide suprême iranien. Dans une interview accordée au New York Post, le président américain affirme qu'une rencontre pourrait avoir lieu prochainement, alors que le cessez-le-feu entre Washington et Téhéran reste particulièrement fragile. Dans le même temps, les tensions se poursuivent dans le Golfe après une attaque iranienne contre l'aéroport international du Koweït qui a fait un mort et plusieurs blessés. Des explosions ont également été entendues à Benrein. Au Proche-Orient, toujours, Israël poursuit ses opérations militaires au Liban. Plusieurs frappes menées mercredi dans le sud du pays ont fait au moins 6 morts selon des sources médicales locales. Une autre attaque a visé les abords de Beyrouth alors que des discussions diplomatiques entre responsables libanais et israéliens se poursuivent à Washington. En France, de nouveaux éléments dans l'enquête sur l'incendie géant des Corbières dans l'Aude. 3 agents de l'Office national des forêts ont été placés en garde à vue. Les enquêteurs cherchent à déterminer les circonstances du départ de ce feu qui avait ravagé plus de 16 000 hectares à l'été 2025, provoquant la mort d'une habitante et la destruction de dizaines d'habitations. Sur le plan politique, le gouvernement a engagé une procédure de dissolution visant 2 groupuscules radicaux, Patria Albige, classé à l'ultra-droite, et Front de Rue, mouvement d'ultra-gauche implanté dans le Nord. L'annonce a été faite à l'issue du Conseil des ministres. Dans la page économie, le géant chinois de l'ultra-fast fashion Shein est à nouveau sanctionné en France. Plus de 22 millions d'euros d'amende ont été infligés par la répression des fraudes pour plusieurs manquements, notamment concernant le droit de rétractation et l'information environnementale des consommateurs, une décision contestée par l'entreprise. Et retour sur les célébrations de la victoire du PSG en Ligue des Champions, le bilan s'alourdit à Paris avec 3 décès recensés en marge des festivités, un motard tué sur le périphérique et 2 hommes retrouvés dans la Seine. Plusieurs enquêtes ont été ouvertes pour déterminer les circonstances de ces drames.
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1: À la une ce matin, une initiative en faveur des jeunes parents au centre hospitalier Albertville-Moutier. La maternité vient de s'équiper d'un fauteuil d'allaitement spécialement conçu pour offrir davantage de confort, de calme et d'intimité aux mamans et à leurs bébés. Accessible à toute heure, cet espace pourra également être utilisé par certaines professionnelles de santé. Une première en Savoie rendue possible grâce au soutien d'une association locale. À Albertville également, la mission locale jeunes prépare de nouveaux outils pour accompagner les 13-30 ans vers l'emploi et la formation. Plus de 1200 jeunes ont bénéficié d'un suivi l'an dernier. Parmi les nouveautés, un programme d'accompagnement vers les métiers en tension affiche déjà des résultats encourageants. Un van itinérant baptisé le Roux parcourt désormais les vallées et les communes de montagne afin d'aller directement à la rencontre des jeunes les plus éloignés des structures d'accompagnement. Le week-end s'annonce particulièrement animé sur les rives du lac du Bourget les 6 et 7 juin. L'opération Fête du Nautisme proposera au public de découvrir gratuitement de nombreuses activités aquatiques à Aix-les-Bains et au Bourget du lac. Voile, aviron, plongée, canoë, kayak, pêche ou encore dragon boat seront au programme. Une belle occasion de lancer la saison estivale tout en sensibilisant les visiteurs à la préservation des milieux aquatiques. À Challes-les-Eaux, la commune poursuit ses actions pour préserver la qualité de son plan d'eau. Une première opération de traitement biologique vient d'être réalisée afin de limiter le développement des algues et d'améliorer l'équilibre naturel du site. D'autres interventions sont prévues au cours de l'été avec un suivi renforcé lors des épisodes de forte chaleur. Et puis un mot de sport, la Ravoir Challes Basket a marqué les finales régionales Auvergne-Rhône-Alpes. Avec 3 équipes qualifiées, les U15 et les U21 ont décroché le titre régional, tandis que les U18 ont terminé vice-champions, une performance qui confirme la qualité de la formation savoyarde. Ce dimanche, c'est la 4e édition du Salon du Livre de Cessan à Entrelac. Le rendez-vous est donné à la salle des fêtes de 10h à 18h pour rencontrer notamment de nombreux auteurs avec aussi des ateliers, par exemple un atelier découverte du dessin méditatif de 11h à 15h et également un atelier de peinture en direct avec le souffle en volute et sensualité. L'entrée est libre avec une buvette sur place et c'est organisé par l'association Au Petit Bonheur de Marama.
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1: Pour cette journée de jeudi, la matinée sera sèche, puis un front arrivera apportant des pluies soutenues dans le courant de l'après-midi et en soirée. Attention, l'arrosage s'annonce copieux et la fraîcheur automnale avec 13 degrés ce matin autour du lac du Bourget et 21 pour les maximales, ce sera du côté de Chambéry, Aix-les-Bains ou encore Tresserve. Voilà donc pour vos prévisions météo, je vous souhaite un excellent jeudi à l'écoute du Grand Bain de la vie locale.
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2: Il est l'heure de votre horoscope en ce jeudi 4 juin sur Radio Grand Lac et on débute avec les béliers. Une bonne nouvelle pourrait arriver plus vite que prévu dans votre vie professionnelle. Restez à l'écoute des opportunités qui se présentent aujourd'hui. Les taureaux, vous avez besoin de stabilité et de calme. Ne vous laissez pas entraîner dans des conflits inutiles. Une discussion sincère renforcera un lien important. Les gémeaux, votre curiosité sera votre meilleur atout. C'est une journée idéale pour apprendre, découvrir ou encore nouer de nouveaux contacts. Les cancers, l'ambiance est favorable aux échanges familiaux et aux moments de complicité. Prenez aussi un peu de temps pour vous ressourcer. Les lions, votre énergie et votre enthousiasme attirent naturellement l'attention. Profitez-en pour faire avancer un projet qui vous tient à cœur. Les vierges, vous aurez le sens du détail et de l'organisation. Une tâche qui semblait compliquée trouvera enfin sa solution. Les balances, les relations sont au premier plan. Ce jeudi, un geste de bienveillance pourrait avoir un effet positif bien plus grand que prévu. Les scorpions, faites confiance à votre intuition, elle vous guidera dans une décision importante. Côté forme, pensez à ralentir le rythme en cette fin de journée. Les sagittaires, l'envie d'évasion ou de nouveauté se fait sentir. Une proposition inattendue pourrait vous ouvrir de nouvelles perspectives. Les capricornes, votre sérieux porte ses fruits et vos efforts seront remarqués. Ne négligez pas pour autant les moments de détente. Les verseaux, les idées fusent et votre créativité est au rendez-vous. C'est le bon moment pour partager vos projets ou encore vos ambitions. Et nous terminons avec nos amis les poissons. La sensibilité vous sera, enfin sera en tout cas votre force aujourd'hui. Laissez parler votre cœur tout en gardant les pieds sur terre.
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2: Bon jeudi, merci d'être branché sur le grand bain de la vie locale. Maxime pour vous accompagner avec votre question du jour. Et ce matin, c'est une question cinéma. Quel thriller a reçu l'Oscar 2026 du meilleur film ? Réponse A, Une bataille après l'autre. Réponse B, Ballerina. Réponse C, Mickey 17. Ou réponse D, Night Always Come. Eh bien, vous pouvez dès à présent jouer avec nous sur la page Facebook de Radio Grand Lac en message privé en nous envoyant A, B, C ou D. La bonne réponse, elle arrivera évidemment juste après notre chanson du jour. Mais voici pour vous votre éphéméride.
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2: En ce jeudi 4 juin, nous souhaitons une excellente fête aux Clotilde. Votre dicton du jour à Sainte Clotilde, de fleurs en buisson, abeilles, butines, à foison. Du côté de votre chanson du jour, on remonte le temps au mercredi 4 juin 2014. Ce jour-là, Black M était au sommet des charts français. Après, évidemment, son groupe Section d'Assaut, il a décidé de se lancer en solo, notamment avec ce morceau Sur ma route. Et c'est pour ça qu'on va se l'écouter tranquillement ce jeudi matin sur le grand bain de la vie locale. Et on revient juste après avec la réponse à notre question du jour. A tout de suite.
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1: Black M avec Sur ma route dans les souvenirs de l'année 2014 sur Radio Grand Lac. Et on se retrouve comme promis pour la réponse à notre question du jour de ce jeudi qui, je rappelle, est une question cinéma. Quel thriller a reçu l'Oscar 2026 du meilleur film ? Réponse A, Une bataille après l'autre. Réponse B, Ballerina. Réponse C, Mickey 3D. Ou réponse D, Night Always Come. Eh bien, la bonne réponse est évidemment la réponse A, Une bataille après l'autre. Et c'est un joli 64% de bonne réponse ce matin. Un grand bravo à vous toutes et vous tous. Pour les petites explications, ce film du réalisateur Paul Thomas Anderson est porté notamment par l'acteur Leonardo DiCaprio. Voilà donc pour votre question du jour. On se retrouvera demain pour la toute dernière de la semaine, vendredi, avec encore une fois de nouvelles aventures culturelles. Je vous souhaite une excellente matinée.
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1: Bonjour à toutes et à tous, voici l'essentiel de l'actualité de ce jeudi 4 juin sur Radio Grand Lac. Sur le front international, Donald Trump se dit prêt à rencontrer le nouveau guide suprême iranien. Dans une interview accordée au New York Post, le président américain affirme qu'une rencontre pourrait avoir lieu prochainement, alors que le cessez-le-feu entre Washington et Téhéran reste particulièrement fragile. Dans le même temps, les tensions se poursuivent dans le Golfe après une attaque iranienne contre l'aéroport international du Koweït qui a fait un mort et plusieurs blessés. Des explosions ont également été entendues à Benyrin. Au Proche-Orient, toujours, Israël poursuit ses opérations militaires au Liban. Plusieurs frappes menées mercredi dans le sud du pays ont fait au moins 6 morts selon des sources médicales locales. Une autre attaque a visé les abords de Beyrouth alors que des discussions diplomatiques entre responsables libanais et israéliens se poursuivent à Washington. En France, de nouveaux éléments dans l'enquête sur l'incendie géant des Corbières dans l'Aude. 3 agents de l'Office national des forêts ont été placés en garde à vue. Les enquêteurs cherchent à déterminer les circonstances du départ de ce feu qui avait ravagé plus de 16 000 hectares à l'été 2025, provoquant la mort d'une habitante et la destruction de dizaines d'habitations. Sur le plan politique, le gouvernement a engagé une procédure de dissolution visant 2 groupuscules radicaux, Patria Albige, classé à l'ultra-droite, et Front de Rue, mouvement d'ultra-gauche implanté dans le Nord. L'annonce a été faite à l'issue du Conseil des ministres. Dans la page économie, le géant chinois de l'ultra-fast fashion Shein est à nouveau sanctionné en France. Plus de 22 millions d'euros d'amende ont été infligés par la répression des fraudes pour plusieurs manquements, notamment concernant le droit de rétractation et l'information environnementale des consommateurs, une décision contestée par l'entreprise. Et retour sur les célébrations de la victoire du PSG en Ligue des Champions, le bilan s'alourdit à Paris avec 3 décès recensés en marge des festivités, un motard tué sur le périphérique et 2 hommes retrouvés dans la Seine. Plusieurs enquêtes ont été ouvertes pour déterminer les circonstances de ces drames.
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1: À la une ce matin, une initiative en faveur des jeunes parents au centre hospitalier Albertville-Moutier. La maternité vient de s'équiper d'un fauteuil d'allaitement spécialement conçu pour offrir davantage de confort, de calme et d'intimité aux mamans et à leurs bébés. Accessible à toute heure, cet espace pourra également être utilisé par certaines professionnelles de santé. Une première en Savoie rendue possible grâce au soutien d'une association locale. À Albertville également, la mission locale jeune prépare de nouveaux outils pour accompagner les 13-30 ans vers l'emploi et la formation. Plus de 1200 jeunes ont bénéficié d'un suivi l'an dernier. Parmi les nouveautés, un programme d'accompagnement vers les métiers en tension affiche déjà des résultats encourageants. Un van itinérant baptisé le Roux parcourt désormais les vallées et les communes de montagne afin d'aller directement à la rencontre des jeunes les plus éloignés des structures d'accompagnement. Le week-end s'annonce particulièrement animé sur les rives du lac du Bourget les 6 et 7 juin. L'opération Fête du Nautisme proposera au public de découvrir gratuitement de nombreuses activités aquatiques à Aix-les-Bains et au Bourget du lac. Voile, aviron, plongée, canoë kayak, pêche ou encore dragon boat seront au programme. Une belle occasion de lancer la saison estivale tout en sensibilisant les visiteurs à la préservation des milieux aquatiques. À Châles-les-Eaux, la commune poursuit ses actions pour préserver la qualité de son plan d'eau. Une première opération de traitement biologique vient d'être réalisée afin de limiter le développement des algues et d'améliorer l'équilibre naturel du site. D'autres interventions sont prévues au cours de l'été avec un suivi renforcé lors des épisodes de forte chaleur. Et puis un mot de sport, la Ravoir Châles Basket a marqué les finales régionales Auvergne-Rhône-Alpes. Avec 3 équipes qualifiées, les U15 et les U21 ont décroché le titre régional, tandis que les U18 ont terminé vice-champions, une performance qui confirme la qualité de la formation savoyarde. Ce dimanche, c'est la 4e édition du Salon du Livre de Cessan à Entrelacs. Le rendez-vous est donné à la salle des fêtes de 10h à 18h pour rencontrer notamment de nombreux auteurs avec aussi des ateliers, par exemple un atelier découverte du dessin méditatif de 11h à 15h et également un atelier de peinture en direct avec le souffle en volute et sensualité. L'entrée est libre avec une buvette sur place et c'est organisé par l'association Au Petit Bonheur de Marama.
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1: Pour cette journée de jeudi, la matinée sera sèche, puis un front arrivera apportant des pluies soutenues dans le courant de l'après-midi et en soirée. Attention, à l'arrosage s'annonce copieux et la fraîcheur automnale avec 13 degrés ce matin autour du lac du Bourget et 21 pour les maximales. Ce sera du côté de Chambéry, Aix-les-Bains ou encore Tresserve. Voilà donc pour vos prévisions météo. Je vous souhaite un excellent jeudi à l'écoute du Grand Bain de la vie locale.
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1: Bonjour à toutes et à tous, voici l'essentiel de l'actualité de ce jeudi 4 juin sur Radio Grand Lac. Sur le front international, Donald Trump se dit prêt à rencontrer le nouveau guide suprême iranien. Dans une interview accordée au New York Post, le président américain affirme qu'une rencontre pourrait avoir lieu prochainement, alors que le cessez-le-feu entre Washington et Téhéran reste particulièrement fragile. Dans le même temps, les tensions se poursuivent dans le Golfe après une attaque iranienne contre l'aéroport international du Koweït, qui a fait un mort et plusieurs blessés. Des explosions ont également été entendues à Benrin. Au Proche-Orient, toujours, Israël poursuit ses opérations militaires au Liban. Plusieurs frappes menées mercredi dans le sud du pays ont fait au moins 6 morts selon des sources médicales locales. Une autre attaque a visé les abords de Beyrouth alors que des discussions diplomatiques entre responsables libanais et israéliens se poursuivent à Washington. En France, de nouveaux éléments dans l'enquête sur l'incendie géant des Corbières dans l'Aude. 3 agents de l'Office national des forêts ont été placés en garde à vue. Les enquêteurs cherchent à déterminer les circonstances du départ de ce feu qui avait ravagé plus de 16 000 hectares à l'été 2025, provoquant la mort d'une habitante et la destruction de dizaines d'habitations. Sur le plan politique, le gouvernement a engagé une procédure de dissolution visant 2 groupuscules radicaux, Patria Albige, classé à l'ultra-droite, et Front de Rue, mouvement d'ultra-gauche implanté dans le Nord. L'annonce a été faite à l'issue du Conseil des ministres. Dans la page économie, le géant chinois de l'ultra-fast fashion Shein est à nouveau sanctionné en France. Plus de 22 millions d'euros d'amende ont été infligés par la répression des fraudes pour plusieurs manquements, notamment concernant le droit de rétractation et l'information environnementale des consommateurs, une décision contestée par l'entreprise. Et retour sur les célébrations de la victoire du PSG en Ligue des Champions, le bilan s'alourdit à Paris avec 3 décès recensés en marge des festivités, un motard tué sur le périphérique et 2 hommes retrouvés dans la Seine. Plusieurs enquêtes ont été ouvertes pour déterminer les circonstances de ces drames.
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1: À la une ce matin, une initiative en faveur des jeunes parents au centre hospitalier Albertville-Moutier. La maternité vient de s'équiper d'un fauteuil d'allaitement spécialement conçu pour offrir davantage de confort, de calme et d'intimité aux mamans et à leurs bébés. Accessible à toute heure, cet espace pourra également être utilisé par certaines professionnelles de santé. Une première en Savoie rendue possible grâce au soutien d'une association locale. À Albertville également, la mission locale jeune prépare de nouveaux outils pour accompagner les 13-30 ans vers l'emploi et la formation. Plus de 1200 jeunes ont bénéficié d'un suivi l'an dernier. Parmi les nouveautés, un programme d'accompagnement vers les métiers en tension affiche déjà des résultats encourageants. Un van itinérant baptisé le Rooks parcourt désormais les vallées et les communes de montagne afin d'aller directement à la rencontre des jeunes les plus éloignés des structures d'accompagnement. Le week-end s'annonce particulièrement animé sur les rives du lac du Bourget les 6 et 7 juin. L'opération Fête du Nautisme proposera au public de découvrir gratuitement de nombreuses activités aquatiques à Aix-les-Bains et au Bourget du lac. Voile, aviron, plongée, canoë kayak, pêche ou encore dragon boat seront au programme. Une belle occasion de lancer la saison estivale tout en sensibilisant les visiteurs à la préservation des milieux aquatiques. À Challes-les-Eaux, la commune poursuit ses actions pour préserver la qualité de son plan d'eau. Une première opération de traitement biologique vient d'être réalisée afin de limiter le développement des algues et d'améliorer l'équilibre naturel du site. D'autres interventions sont prévues au cours de l'été avec un suivi renforcé lors des épisodes de forte chaleur. Et puis un mot de sport, la Ravoir Challes Basket a marqué les finales régionales Auvergne-Rhône-Alpes. Avec 3 équipes qualifiées, les U15 et les U21 ont décroché le titre régional, tandis que les U18 ont terminé vice-champions, une performance qui confirme la qualité de la formation savoyarde. Ce dimanche, c'est la 4e édition du Salon du Livre de Cessan à Entrelac. Le rendez-vous est donné à la salle des fêtes de 10h à 18h pour rencontrer notamment de nombreux auteurs avec aussi des ateliers, par exemple un atelier découverte du dessin méditatif de 11h à 15h et également un atelier de peinture en direct avec le souffle en volute et sensualité. L'entrée est libre avec une buvette sur place et c'est organisé par l'association Au Petit Bonheur de Marama.
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1: Pour cette journée de jeudi, la matinée sera sèche, puis un front arrivera apportant des pluies soutenues dans le courant de l'après-midi et en soirée. Attention, à l'arrosage s'annonce copieux et la fraîcheur automnale avec 13 degrés ce matin autour du lac du Bourget et 21 pour les maximales, ce sera du côté de Chambéry, Aix-les-Bains ou encore Tresserve. Voilà donc pour vos prévisions météo, je vous souhaite un excellent jeudi à l'écoute du Grand Bain de la vie locale.
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1: Il est l'heure de votre horoscope en ce jeudi 4 juin sur Radio Grand Lac et on débute avec les béliers. Une bonne nouvelle pourrait arriver plus vite que prévu dans votre vie professionnelle. Restez à l'écoute des opportunités qui se présentent aujourd'hui. Les taureaux, vous avez besoin de stabilité et de calme. Ne vous laissez pas entraîner dans des conflits inutiles. Une discussion sincère renforcera un lien important. Les gémeaux, votre curiosité sera votre meilleur atout. C'est une journée idéale pour apprendre, découvrir ou encore nouer de nouveaux contacts. Les cancers, l'ambiance est favorable aux échanges familiaux et aux moments de complicité. Prenez aussi un peu de temps pour vous ressourcer. Les lions, votre énergie et votre enthousiasme attirent naturellement l'attention. Profitez-en pour faire avancer un projet qui vous tient à cœur. Les vierges, vous aurez le sens du détail et de l'organisation. Une tâche qui semblait compliquée trouvera enfin sa solution. Les balances, les relations sont au premier plan. Ce jeudi, un geste de bienveillance pourrait avoir un effet positif bien plus grand que prévu. Les scorpions, faites confiance à votre intuition, elle vous guidera dans une décision importante. Côté forme, pensez à ralentir le rythme en cette fin de journée. Les sagittaires, l'envie d'évasion ou de nouveauté se fait sentir. Une proposition inattendue pourrait vous ouvrir de nouvelles perspectives. Les capricornes, votre sérieux porte ses fruits et vos efforts seront remarqués. Ne négligez pas pour autant les moments de détente. Les Verseaux, les idées fusent et votre créativité est au rendez-vous. C'est le bon moment pour partager vos projets ou encore vos ambitions. Et nous terminons avec nos amis les poissons. La sensibilité vous sera, enfin sera en tout cas votre force aujourd'hui. Laissez parler votre cœur tout en gardant les pieds sur terre.
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1: Bon jeudi, merci d'être branché sur le grand bain de la vie locale. Maxime pour vous accompagner avec votre question du jour. Et ce matin, c'est une question cinéma. Quel thriller a reçu l'Oscar 2026 du meilleur film ? Réponse A, Une bataille après l'autre. Réponse B, Ballerina. Réponse C, Mickey 17. Ou réponse D, Night Always Come. Eh bien, vous pouvez dès à présent jouer avec nous sur la page Facebook de Radio Grand Lac en message privé en nous envoyant ABC ou D. La bonne réponse, elle arrivera évidemment juste après notre chanson du jour. Mais voici pour vous votre éphéméride.
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1: En ce jeudi 4 juin, nous souhaitons une excellente fête aux Clotilde, votre dicton du jour. À Sainte Clotilde, de fleurs en buisson, abeilles, butines, à foison. Du côté de votre chanson du jour, on remonte le temps au mercredi 4 juin 2014. Ce jour-là, Black M était au sommet des charts français. Après, évidemment, son groupe Section d'Assaut, il a décidé de se lancer en solo, notamment avec ce morceau Sur ma route. Et c'est pour ça qu'on va se l'écouter tranquillement ce jeudi matin sur le grand bain de la vie locale. Et on revient juste après avec la réponse à notre question du jour. À tout de suite.
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1: Black M avec Sur ma route dans les souvenirs de l'année 2014 sur Radio Grand Lac. Et on se retrouve comme promis pour la réponse à notre question du jour de ce jeudi qui, je rappelle, est une question cinéma. Quel thriller a reçu l'Oscar 2026 du meilleur film ? Réponse A, Une bataille après l'autre. Réponse B, Ballerina. Réponse C, Mickey 3D. Ou réponse D, Night Always Come. Eh bien, la bonne réponse est évidemment la réponse A, Une bataille après l'autre. Et c'est un joli 64% de bonnes réponses ce matin. Un grand bravo à vous toutes et vous tous. Pour les petites explications, ce film du réalisateur Paul Thomas Anderson est porté notamment par l'acteur Leonardo DiCaprio. Voilà donc pour votre question du jour. On se retrouvera demain pour la toute dernière de la semaine, vendredi, avec encore une fois de nouvelles aventures culturelles. Je vous souhaite une excellente matinée.
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1: Bonjour à toutes et à tous, voici l'essentiel de l'actualité de ce jeudi 4 juin sur Radio Grand Lac. Sur le front international, Donald Trump se dit prêt à rencontrer le nouveau guide suprême iranien. Dans une interview accordée au New York Post, le président américain affirme qu'une rencontre pourrait avoir lieu prochainement, alors que le cessez-le-feu entre Washington et Téhéran reste particulièrement fragile. Dans le même temps, les tensions se poursuivent dans le Golfe après une attaque iranienne contre l'aéroport international du Koweït qui a fait un mort et plusieurs blessés. Des explosions ont également été entendues à Benrin. Au Proche-Orient, toujours, Israël poursuit ses opérations militaires au Liban. Plusieurs frappes menées mercredi dans le sud du pays ont fait au moins 6 morts selon des sources médicales locales. Une autre attaque a visé les abords de Beyrouth alors que des discussions diplomatiques entre responsables libanais et israéliens se poursuivent à Washington. En France, de nouveaux éléments dans l'enquête sur l'incendie géant des Corbières dans l'Aude. 3 agents de l'Office national des forêts ont été placés en garde à vue. Les enquêteurs cherchent à déterminer les circonstances du départ de ce feu qui avait ravagé plus de 16 000 hectares à l'été 2025, provoquant la mort d'une habitante et la destruction de dizaines d'habitations. Sur le plan politique, le gouvernement a engagé une procédure de dissolution visant 2 groupuscules radicaux, Patria Albige, classé à l'ultra-droite, et Front de Rue, mouvement d'ultra-gauche implanté dans le Nord. L'annonce a été faite à l'issue du Conseil des ministres. Dans la page économie, le géant chinois de l'ultra-fast fashion Chine est à nouveau sanctionné en France. Plus de 22 millions d'euros d'amende ont été infligés par la répression des fraudes pour plusieurs manquements, notamment concernant le droit de rétractation et l'information environnementale des consommateurs, une décision contestée par l'entreprise. Et retour sur les célébrations de la victoire du PSG en Ligue des Champions, le bilan s'alourdit à Paris avec 3 décès recensés en marge des festivités, un motard tué sur le périphérique et 2 hommes retrouvés dans la Seine. Plusieurs enquêtes ont été ouvertes pour déterminer les circonstances de ces drames.
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1: À la une ce matin, une initiative en faveur des jeunes parents au centre hospitalier Albertville-Moutier. La maternité vient de s'équiper d'un fauteuil d'allaitement spécialement conçu pour offrir davantage de confort, de calme et d'intimité aux mamans et à leurs bébés. Accessible à toute heure, cet espace pourra également être utilisé par certaines professionnelles de santé. Une première en Savoie rendue possible grâce au soutien d'une association locale. À Albertville également, la mission locale jeune prépare de nouveaux outils pour accompagner les 13-30 ans vers l'emploi et la formation. Plus de 1200 jeunes ont bénéficié d'un suivi l'an dernier. Parmi les nouveautés, un programme d'accompagnement vers les métiers en tension affiche déjà des résultats encourageants. Un van itinérant baptisé le Roux parcourt désormais les vallées et les communes de montagne afin d'aller directement à la rencontre des jeunes les plus éloignés des structures d'accompagnement. Le week-end s'annonce particulièrement animé sur les rives du lac du Bourget les 6 et 7 juin. L'opération Fête du Nautisme proposera au public de découvrir gratuitement de nombreuses activités aquatiques à Aix-les-Bains et au Bourget du lac. Voile, aviron, plongée, canoë, kayak, pêche ou encore dragon boat seront au programme. Une belle occasion de lancer la saison estivale tout en sensibilisant les visiteurs à la préservation des milieux aquatiques. À Châles-les-Eaux, la commune poursuit ses actions pour préserver la qualité de son plan d'eau. Une première opération de traitement biologique vient d'être réalisée afin de limiter le développement des algues et d'améliorer l'équilibre naturel du site. D'autres interventions sont prévues au cours de l'été avec un suivi renforcé lors des épisodes de forte chaleur. Et puis un mot de sport, la Ravoir Châles Basket a marqué les finales régionales Auvergne-Rhône-Alpes. Avec 3 équipes qualifiées, les U15 et les U21 ont décroché le titre régional, tandis que les U18 ont terminé vice-champions, une performance qui confirme la qualité de la formation savoyarde. Ce dimanche, c'est la 4e édition du Salon du Livre de Cessan à Entrelac. Le rendez-vous est donné à la salle des fêtes de 10h à 18h pour rencontrer notamment de nombreux auteurs avec aussi des ateliers, par exemple un atelier découverte du dessin méditatif de 11h à 15h et également un atelier de peinture en direct avec le souffle en volute et sensualité. L'entrée est libre avec une buvette sur place et c'est organisé par l'association Au Petit Bonheur de Marama.
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1: Pour cette journée de jeudi, la matinée sera sèche, puis un front arrivera apportant des pluies soutenues dans le courant de l'après-midi et en soirée. Attention, l'arrosage s'annonce copieux et la fraîcheur automnale avec 13 degrés ce matin autour du lac du Bourget et 21 pour les maximales. Ce sera du côté de Chambéry, Aix-les-Bains ou encore Tresserve. Voilà donc pour vos prévisions météo. Je vous souhaite un excellent jeudi à l'écoute du Grand Bain de la vie locale.
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3: Merci Maxime pour ce flash info. On te retrouve à midi tout à l'heure. La météo que tu nous annonces pour ce soir n'est pas très réjouissante, mais le beau temps va revenir dès demain sur notre territoire Grand Lac, tout autour du lac du Bourget. Donc voilà, encore de beaux moments à passer. Nous sommes en direct en partenariat avec notre communauté d'agglomération Grand Lac. 80 000 habitants tout autour du lac du Bourget, 28 communes. Et nous allons parler une nouvelle fois de cette réserve de biosphère du lac du Bourget. Pour cela, j'ai avec moi ma fidèle co-animatrice de cette émission, Marine Alix. Bonjour Marine.
4: Bonjour Jean-Pierre.
3: Ça va Marine ?
4: Très bien, et toi ?
3: Ça va très très bien. Tu es donc la chargée de mission auprès de Grand Lac pour suivre ce dossier essentiel, structurant et important qu'est la désignation depuis l'automne dernier de notre territoire par l'UNESCO en réserve de biosphère du lac du Bourget. Hein. Avec tout ce que cela implique, on en parle chaque mois et tu suis ça avec beaucoup d'enthousiasme et de passion.
4: Oui, tout à fait.
3: C'est bien ça, Marine. Notamment en ce moment où on tombe dans le festival de la biosphère, on va en parler. Et puis nous avons une invitée de marque ce matin. J'ai beaucoup de plaisir à l'avoir à nouveau dans nos studios. Elle est vice-présidente du département, elle est vice-présidente de Grand Lac, mais avant tout, elle est maire de Chindrieux, de cette belle commune juste en dessous de la montagne de la Chambotte. C'est Marie-Claire Barbier qui est avec nous. Bonjour Marie-Claire.
5: Bonjour Jean-Pierre.
3: Tu vas bien Marie-Claire ?
5: Mais tout va très bien.
3: On se tutoie l'antenne, voilà.
5: Bien sûr. Hein,
3: voilà, c'est plus sympa et plus convivial comme on aime dans le grand bain de la vie locale. Marie-Claire Barbier, donc élue à Chindrieux depuis déjà quelques semaines, maire depuis aussi quelques années. Toujours cette même passion de l'intérêt général et puis cette passion de l'environnement, du climat, donc des délégations que tu mènes à la fois à Grand Lac puis au sein du département de la Savoie. Est-ce que tu peux nous dire avant qu'on parle du sujet, voilà en gros tes délégations dans ces deux structures?
5: Alors effectivement, sur la nouvelle installation de l'Aglo Grand Lac, j'ai à nouveau été reconduit par le président Renaud Beretti sur ces thématiques que je connais maintenant. Oui. Depuis quelques années, autour donc des enjeux climatiques, de la gestion de la réserve de biosphère et de la gestion des milieux aquatiques.
3: Oui, tout à fait.
5: Et il est vrai qu'à l'échelle du département, le président Hervé Guémard m'avait également confié depuis 2021 une délégation autour du développement durable, des questions de climat-énergie.
3: Voilà, donc tu es la madame développement durable de notre département et puis bien sûr de notre territoire aussi. Chindrieux se porte bien ?
5: Tout va très bien à Chindrieux.
3: Une commune que l'on aime particulièrement avec ce port de Châtillon où on a toujours l'impression d'être en vacances quand on va là-bas.
5: Tout à fait.
3: Hein, Châtillon puis tous les autres territoires de Chindrieux, commune donc en Chautagne. La Chautagne est toujours à sa place.
5: Ah oui, toujours bien implantée à sa place.
3: Avec son
5: très
3: identité,
5: heureuse de faire partie d'un beau territoire, du beau territoire de Grand Lac, mais qui a effectivement sa petite identité, son petit territoire chautagnard.
3: Tout à fait, voilà. On est chautagnard et on y reste au sein de Grand Lac. Alors, on va parler avec toi tout à l'heure des enjeux de ce mandat qui s'est ouvert pour Grand Lac au niveau de l'environnement, du climat. Mais avant, donc avec Marine, on rappelle un petit peu le concept de cette émission qui porte sur la réserve de biosphère du lac du Bourget. Donc c'est parler, chère Marine, des projets en faveur de l'environnement menés sur notre territoire, avec bien sûr des experts qui viennent chaque fois, des scientifiques. On convie les partenaires et les services de Grand Lac, les habitants, pour parler de biodiversité, d'environnement. Puis on s'occupe aussi de mettre en lumière les événements autour de la nature sur le territoire. Et justement, il y a le festival de la biosphère, c'est en ce moment avec plein d'animations. On en a déjà parlé. Qu'est-ce que tu peux nous dire, chère Marine, sur ce festival de la biosphère ?
4: Et oui, ce festival a lieu depuis le, il a débuté depuis le 20 mai et il dure jusqu'au 20 juin. Ce festival,
3: c'est un mois, alors c'est bien.
4: Et oui, il dure un mois. On a souhaité célébrer finalement cette désignation au titre de réserve de biosphère par l'UNESCO en organisant ce festival de manière collective, donc à la fois évidemment par l'agglomération Grand Lac, mais aussi par nos partenaires clés qui ont également travaillé sur ce dossier, qui travaillent au quotidien en faveur de la gestion environnementale ou de la préservation du patrimoine. Et puis donc ce festival organise différents événements autour de la nature, mais en la traitant sous plusieurs angles pour essayer de capter différents publics. Donc on va organiser des activités sportives autour de la nature, oui, des oui. activités culturelles, des conférences scientifiques, parce que la réserve de biosphère, c'est aussi un programme scientifique, et l'enjeu c'est de vulgariser certaines connaissances auprès du grand public, et évidemment incontournable, des balades nature pour découvrir notre patrimoine naturel.
3: Alors que Marie-Claire est en train de tomber de la table, non.
5: De ramasser son stylo.
3: Oui, donc, et puis alors avec plein de temps forts qui arrivent en ce début juin, là.
4: En effet, on est à la moitié du festival, mais il y a encore plein de beaux événements qui nous attendent. Donc, par exemple, demain, on a un ciné-débat autour du lynx, donc avec le film Le Retour fragile du lynx de Laurent Gélin.
3: Oui, je te coupe. Le lynx qui est de retour dans nos forêts, notamment au Sapney, Marie-Claire, un coin que tu connais bien, voilà, où il y a plusieurs lynx qui ont été vus, et c'est un signe plutôt de bonne santé de notre biosphère, la présence de ce lynx.
5: Oui, tout à fait. Bah, disons que ce sont ces espèces qui étaient présentes, qui ont disparu, qui reviennent, effectivement, et qui font finalement partie du microcosme, donc de la biosphère de notre territoire, comme un certain nombre d'autres espèces.
3: Oui, tout à fait. D'accord, donc c'est demain, c'est au Centre des Congrès d'Aix-les-Bains. C'est à quelle heure, Marine ?
4: C'est à 20h.
3: À 20h, demain soir, donc le retour fragile du lynx, avec sans doute de très très belles images, oui. De très très belles photos de cet animal qui est mystérieux, qui n'aime pas se montrer,
4: absolument.
3: Que l'on voit très peu, mais que voilà, parfois au détour d'un chemin, dans les bois, on arrive parfois à percevoir ses oreilles pointues, et c'est toujours un moment magique. Animation biodiversité et patrimoine au Bois Vidal et la fête des étangs de Crozani à Entrelac.
4: C'est
3: dis-nous
4: ça.
3: Tout.
4: C'est ce week-end. Donc la ville d'Aix-les-Bains organise des animations justement au Bois Vidal autour des questions de biodiversité avec plusieurs balades, parfois sonores, parfois via de l'audio. Et puis l'association des amis des étangs et des moulins de Crozani organise chaque année.
3: L'AEMC.
4: Elle organise chaque année cette fête des étangs de Crozani pour valoriser le site, tout simplement, et puis surtout parler de la biodiversité du site. Et en fait, cette fête, elle va aussi réunir des animations autour de la vannerie, des animations évidemment autour de la faune et de la flore de ce site, un concert, etc. Donc ça, c'est le 7 juin, la fête des étangs de Crozani.
3: Marius Bonhomme, notre connaisseur pour les insectes, pour les libellules et les oiseaux, sera présent donc aux étangs de Crozani les 6 et 7 juin. Ça va commune d'entre la Képuel. Après, un événement qui va faire plaisir à Marie-Claire Barbier, balade à vélo, découverte de la nature des îles de Chautagne le 10 juin. C'est quoi ces îles de Chautagne? Où est-ce qu'il y a des îles en Chautagne?
5: Ce sont les îles dites de la Malourdie.
3: D'accord.
5: Qui sont, on va dire, au milieu du Rhône. Entre le vieux Rhône et le canal qui avait été réalisé par la main de l'homme il y a maintenant plusieurs décennies pour installer les barrages.
3: Donc au niveau de Meaux et de Serrières là.
5: C'est ça, à peu près entre
3: au nord de la Chautagne.
5: Ruffieux, Serrières, Meaux, effectivement. Donc ce sont des méandres en fait du Rhône qui se promènent dans les terres et qui forment des petites îles.
3: Avec une faune et une flore aussi qui sont exceptionnelles.
5: Bien sûr.
3: Donc, balade à vélo, Marine, il faut s'inscrire avant. Comment ça fonctionne?
4: Il faut s'inscrire sur le site de Grand Lac. Cette balade, elle est organisée avec la Ligue de protection des oiseaux et ProLynx, donc un loueur
3: encore
4: de vélo.
3: Le lynx.
4: Si vous n'avez pas de vélo, en tout cas, c'est possible d'en mettre à disposition. Et l'enjeu, c'est de faire un petit tracé autour de ces îles de Chautagne et de pouvoir découvrir la biodiversité de ce site.
3: Et c'est quasiment tout plat,
4: Oui, c'est tout plat, accessible à partir de 7 ans.
3: accessible à partir de 7 ans. Ouais. Donc c'est le Dijon-Chautagne. Puis après, donc, un autre événement dont on a parlé avec Sandrine Ankawan, a fait une émission spéciale avant-hier, et puis Sandrine sera encore là tout à l'heure à 13h pour son émission La Nature et vous, le premier forum international du vivant, où on voit bien qu'en fait, pour montrer que l'être humain, que l'animal, que le végétal, que le minéral, en fait, c'est un tout, que tout fonctionne ensemble, et que si un petit caillou, ne serait-ce que du côté de l'humain ou du côté de l'animal, et ben ça dérègle tout, et c'est dommage, parce qu'après, notre Terre s'en porte beaucoup moins bien. C'est à Grésy-sur-Aix, hein,
4: Marine. Oui, c'est à l'Esquisse, à Grésy-sur-Aix, et donc c'est un événement qui va mêler des conférences scientifiques, avec des scientifiques justement internationaux, des tables rondes, évidemment, sur différents sujets autour du vivant, et puis le dimanche, il y aura également des balades, sur certains sites de la réserve.
3: La Chambotte, Mouxy, oui. Et puis il y a un petit tour en Chautagne aussi, je crois. Hein.
4: Je ne suis pas sûre, je crois que c'est plutôt à Corsuet.
3: À Corsuet, oui. De toute façon, Corsuet, c'est pas très loin de la Chautagne, mais tout à fait, vraiment des conférences avec des experts qui viennent de très loin. Notamment, nous avions au téléphone une experte qui vit la moitié de l'année avec les Indiens Navarro, et qui explique le respect de la Terre, et qui montre que la Terre ne nous appartient pas, la nature ne nous appartient pas, nous la recevons de nos ancêtres pour la transmettre aux générations futures, et pour que tout aille mieux dans ce monde qui ne tourne plus très très rond. Donc c'est du 12 au 14 juin, mais Sandrine Ankawa nous en reparlera tout à l'heure à 13h dans son émission La Nature et vous. Puis alors après, il y a le grand moment, le 13 juin, la cérémonie d'inauguration de cette réserve de biosphère avec l'UNESCO qui sera présente.
4: Oui, tout à fait. On organise cette journée un peu spéciale, justement, convient un représentant de l'UNESCO, des représentants aussi de l'association Map France, hein, qui nous a accompagnés sur la candidature, tous nos partenaires, les élus des communes et de l'agglomération, et puis du département, et puis c'est surtout cette cérémonie, elle est ouverte au grand public. L'idée, c'est de partager l'événement, partager ce moment avec le grand public, et adosser finalement à ce moment un peu spécial, donc qui a lieu le 13 juin à 11h, on a toute la journée installé un village de la biosphère. Donc ce village, il consiste en fait à organiser des animations autour de la nature par nos partenaires clés, le Conservatoire d'espaces naturels, la Ligue de protection des oiseaux, l'Office national des forêts. Donc on va avoir différentes animations autour de la forêt, de la faune et de la flore locale. Et puis aussi des animations artistiques avec une fresque artistique autour des paysages et de la faune et de la flore de la réserve de biosphère. Donc l'idée, c'est de pouvoir dessiner ensemble un petit peu nos paysages, nos envies pour demain, nos souvenirs aussi sur ce territoire si particulier, ou tout simplement de le valoriser. Et puis on aura évidemment des artisans qui seront présents, des artisans locaux qui sont engagés dans une forme de d'éco-responsabilité, on va dire, dans la production de leurs produits. Donc il y aura des bougies, de la vente de bougies, de la vente évidemment de fromage, de la vente de liqueurs, de la vente et d'objets de décoration, mais tout ça à chaque fois avec une ambition.
3: Des circuits courts, par contre.
4: Voilà, de circuits courts ou de choix dans les matières premières. Il y a aussi des animations qui seront faites par certains. Par exemple, il y aura un graveur sur bois, il y aura un atelier vannerie. Donc voilà, l'idée, c'est de convier un petit peu finalement tous les partenaires, tous les acteurs, tous les habitants qui se sentent de près ou de loin concernés par les questions de nature, de biodiversité ou qui ont envie d'en savoir plus. Donc il ne faut pas hésiter à venir. Et puis enfin, on a aussi un concert d'un groupe local organisé. Oui. À partir de midi, donc très grosse journée.
3: Très très grosse journée, et c'est devant l'hôtel de ville d'Aix-les-Bains. Hein.
4: Au parc des
3: Termes. C'est au parc, d'accord.
4: Ouais, autour de la fontaine marocaine.
3: C'est au parc de verdure, dans un espace protégé et privilégié au sein de la ville d'Aix-les-Bains. Alors c'est en partenariat donc avec la ville, comme on l'a dit, avec le parc des Bauges, le parc naturel régional du massif des Bauges, les académies du vivant de notre amie Sandrine, le conservatoire des espaces naturels de la Savoie, puis alors une structure que Marie-Claire Barbier connaît bien, le CISALBE. Hein, tu es toujours la présidente.
5: Alors, je ne suis plus la présidente du CISALBE depuis ce nouveau mandat, puisqu'on a une règle d'alternance.
3: C'est tournant avec Chambéry.
5: Aujourd'hui, c'est Grand Chambéry qui porte la présidence de notre outil commun qui est le CISALBE.
3: Donc, pour l'assainissement du lac du Bourget, L'entretien et puis la sauvegarde du lac du Bourget.
5: Oui, alors le lac du Bourget et également, si tu veux, aujourd'hui, les compétences du CISALP se sont largement élargies depuis plusieurs décennies d'ailleurs, puisque c'est notre GEMAPIEN, c'est-à-dire notre structure commune, que l'on a voulu commune, qui gère pour le compte des deux agglomérations les enjeux de gestion des milieux aquatiques et de protection contre les inondations.
3: Contre les inondations.
5: Donc, surtout ce qu'on appelle le bassin versant du lac du Bourget. Donc, ce n'est pas que le lac du Bourget, ce sont également tous les cours d'eau et les rivières qui arrivent de loin et qui atterrissent dans le lac du Bourget.
3: Et qui préside maintenant le CISALP alors ?
5: C'est Daniel Rochex, qui est vice-président à Grand Chambéry en charge des thématiques eau.
3: Eh ben d'accord. Eh ben écoutez, très très bien. Ça va être la fête le 13 juin avec toutes ces structures, toutes ces instances pour mieux connaître encore cette réserve de biosphère du lac du Bourget et associer tout le monde, Marine. C'est une désignation qui est valable 10 ans et dans 10 ans, on va tout remettre en cause. L'UNESCO va tout remettre en cause. Donc il faut que tous les habitants de ce territoire, peu importe leur place, leur rôle, s'approprient cette désignation pour que, en fait, c'est une recherche d'équilibre entre l'homme et l'économie, comme on va en parler dans une deuxième partie avec Marie-Claire Barbier qui nous fait l'amitié et l'honneur d'être avec nous aujourd'hui. 11h21, on marque une pause musicale, on revient après et on reparle à nouveau du territoire.

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2: Le grand bain de la vie locale que l'on aime pour l'éternité, et nous aussi avec ce territoire Grand Lac. Donc nous sommes toujours en direct, en partenariat et en collaboration avec la communauté d'agglomération Grand Lac, 28 communes tout autour du lac du Bourget. Et nous parlons de la réserve de biosphère du lac du Bourget. Et maintenant, dans une deuxième partie, on va voir un peu plus précisément dans le domaine de l'environnement, du développement durable, les enjeux de ce mandat qui s'est ouvert il y a quelques semaines maintenant. Et pour cela, Marie-Claire Barbier, maire de Chindrieux, vice-présidente de Grand Lac, est toujours avec nous. Donc, elle est en charge, bien sûr, des enjeux climatiques, de la réserve de biosphère et des milieux aquatiques à Grand Lac. Marie-Claire Barbier, que signifie pour toi la désignation de notre territoire à ce club mondial, si je puis dire?
3: Alors, je pense qu'avant tout, c'est une vraie reconnaissance de la richesse exceptionnelle de notre territoire, tant sur le plan naturel d'ailleurs que sur le plan humain. On est sur un territoire où on est tous d'accord, on s'entend tous pour considérer qu'il y fait bon vivre. Hein. Mais si on y vit si bien, c'est parce qu'on est dans un écrin naturel qui est fabuleux. Et si on veut continuer à bien vivre dans notre beau territoire, il faut savoir préserver cet écrin naturel.
2: Oui, tout à fait.
3: Donc, cet engagement, cette désignation, elle montre cette reconnaissance de cette envie collective, cet élan collectif qu'on a eu pour concilier à la fois la préservation de la biodiversité, de notre espace naturel, avec la qualité de vie des habitants et aussi avec le développement économique que nous avons, que nous voulons.
2: Oui, bien sûr, bien sûr, voilà, tout à fait. C'est un équilibre.
3: Hein. C'est un vrai équilibre qu'il faut savoir porter. On est quand même une des rares réserves dans laquelle on a une implantation urbaine avec un tissu économique extrêmement présent, d'où l'enjeu d'équilibre entre ce développement économique et notre espace naturel. Mais cette désignation, elle nous engage aussi. Elle nous engage à poursuivre nos efforts pour faire de ce territoire un territoire à la fois d'innovation, d'exemplarité face aux défis qui sont devant nous, défis climatiques notamment.
2: Et que l'on voit de plus en plus avec notamment la période de grande chaleur que l'on a eue au mois de mai. Et puis là, on nous parle d'un El Niño très très fort cet été, donc avec des périodes de grosse chaleur. Ouais. Mais aussi des événements climatiques comme des fortes pluies et tout, quoi.
3: C'est ça, c'est qu'on est quand même dans un bouleversement climatique. Par exemple, sur la question des précipitations, on sait qu'on n'aura pas franchement moins de précipitations. Oui. Simplement, elles vont arriver comme des sacs d'eau à certains moments de l'année et on va passer des périodes sans aucune goutte de pluie pendant des semaines et des semaines. Ouais. Et c'est ça qui va être très contrariant, de plus en plus contrariant pour nous, pour notre agriculture, pour nos espaces.
2: Oui, bien sûr.
3: Voilà. Donc, c'est vrai que cet enjeu-là, il faut vraiment qu'on le... Il est vraiment devant nous, comme un mur maintenant, et il faut vraiment qu'on travaille sur également cette résilience de notre territoire face à ces problématiques qu'on vient d'évoquer. Et puis, cette reconnaissance UNESCO, je pense qu'elle renforce aussi notre sentiment justement d'appartenance à un territoire engagé, qui va pouvoir d'ailleurs, et tu l'as évoqué, partager ses expériences avec d'autres réserves de biosphère dans le monde, puisqu'on rentre ainsi dans un beau réseau international.
2: Tout à fait.
3: Et ça, c'est quelque chose qui enrichit aussi, qui va nous enrichir.
2: Et on est le premier territoire lacustre en France à être reconnu marine, hein, c'est ça?
3: Tout à fait.
2: Et je crois qu'à travers le monde, il y a 17 autres lacs, je ne veux pas dire de bêtises, non?
4: Alors, il y a eu d'autres désignations cette année, mais oui.
2: Voilà.
4: Il y en avait à peu près 17. Ouais. Voilà. Donc, on n'est pas nombreux.
2: Non, on n'est pas nombreux, donc on fait partie des meilleurs. Marie-Claire, en quoi a consisté ton engagement qui est déjà ancien en faveur de l'environnement? On le connaît, et voilà, que ce soit sur ta commune ou dans notre département. En quoi a consisté ton engagement spécifiquement pour cette candidature au titre de réserve de biosphère?
3: Je l'ai évoqué tout à l'heure, cette démarche, elle est très collective. Hein. Elle a associé les collectivités, les communes, notre agglomération évidemment, les acteurs économiques, les associations, les scientifiques et tous les habitants du territoire. Et je me suis donné, entre guillemets, comme mission, tout simplement d'accompagner et de soutenir cet élan et cette démarche. Alors, je l'ai fait avec l'aide de Marine, hein, bien évidemment,
2: bien sûr,
3: est à nos côtés depuis le début. Qui a été vraiment la cheville ouvrière de cette construction. Mais je l'ai fait également aux côtés d'un certain nombre de mes collègues élus, que je remercie sincèrement pour leur soutien. Et je pense notamment à Philippe Aubissier et à Thibaut Guigues, qui ont été très porteurs à mes côtés. Et ensemble, on a donc orchestré les travaux qui nous ont permis de définir le projet que l'on voulait pour notre territoire. Et puis, on a aussi mis en valeur des actions qui étaient déjà engagées en faveur de la biodive et de la transition écologique, parce qu'on ne part pas de rien.
2: Oui, tout à fait.
3: Il y avait quand même déjà des choses qui étaient faites.
2: Oui, tout à fait. Les anciens, notamment, on peut penser sur notre territoire à Michel Barnier. Hein.
3: Tout à fait.
2: Jean-Pierre Vial et d'autres qui ont déjà agi depuis longtemps.
3: En Savoie, il y a toujours eu un élan sur ces questions-là et sur notre territoire de Grand Lac. Depuis que notre agglo est constitué, ça fait déjà une grosse dizaine d'années qu'on travaille encore plus sur ces sujets.
2: Et tout ça, bien sûr.
3: Et en fait, si tu veux, moi j'ai souhaité que cet engagement il soit quand même le plus large possible. Et j'ai beaucoup travaillé sur la mobilisation de tous les partenaires qui voulaient s'associer à cette vision qu'il fallait porter comme une vision commune, partager une vision. Et donc, cette candidature, elle nous a permis de rassembler toutes les énergies, de mettre en lumière les atouts de notre territoire, cet esprit des lieux. On avait déjà lancé une enquête, une étude il y a plusieurs années à l'échelle du CISALB, où l'un des maîtres mots qui ressortait, c'était préserver l'esprit des lieux. On a cet esprit des lieux auquel on tient, et je pense que c'est vraiment le maître mot que de le préserver pour pouvoir le transmettre aux générations futures.
2: L'esprit est l'âme, hein, c'est l'âme de notre territoire qui est particulière, belle, et donc on garde ça, et cette dédication va permettre d'agir encore plus en ce sens.
3: Tout à fait.
2: Notamment au niveau de Grand Lac, avec le mandat qui vient de s'ouvrir, avec des enjeux forts, tu en as déjà parlé. Et donc, quels sont les enjeux de ce mandat, plus précisément autour de la thématique de l'environnement, après tout ce que tu as déjà dit?
3: Alors, sur l'enjeu propre à la réserve de biosphère, je dirais qu'il faut qu'on tende vers cet équilibre homme-nature qu'on a évoqué, qui est vraiment l'essence même d'une réserve de biosphère. C'est pas que de la nature, c'est pas que de l'homme, c'est l'équilibre,
2: c'est
3: savoir faire l'équilibre entre les deux. Voilà. Donc, il va falloir qu'on pousse à ce que les questions de biodiversité et toutes les questions environnementales soient intégrées dans nos décisions, dans notre quotidien. Donc, à l'échelle de l'agglo, par exemple, aujourd'hui, chaque fois que l'on va porter un projet, quel qu'il soit, projet politique, il faudra s'assurer qu'il soit compatible avec les enjeux de biodiversité, de conservation des espaces naturels de notre territoire.
2: Donc, ça marche pour les décisions de Grand Lac, mais également pour celles des 28 communes. Chaque commune a son rôle à jouer.
3: Chaque collectivité doit être exemplaire dans ce domaine. Et pour ça, on va s'appuyer sur la recherche scientifique.
2: Oui.
3: C'est d'ailleurs la vocation de base d'une réserve de biosphère, s'appuyer sur des travaux scientifiques pour justifier le positionnement du territoire. Et ça, donc, on a déjà commencé à mieux impliquer les scientifiques dans nos réflexions, en même temps que l'ensemble des habitants et l'ensemble des élus, pour que ces réflexions soient partagées et qu'on puisse travailler ensemble sur toutes ces problématiques environnementales. Avec notamment des nouveaux élus, puisque les conseils municipaux se sont installés à nouveau récemment pour la nouvelle mandature. Donc il y a aussi une période d'acculturation, mais qui est très facile à faire parce qu'on sent bien que le sujet, il est partagé.
2: Oui, tout à fait. Voilà. Même avec les nouveaux élus, tout le monde est conscient de l'utilité de préserver notre territoire. Et puis alors donc il y a des objectifs qui ont été un peu définis sur ce mandat. Est-ce que tu peux nous en dire plus?
3: Oui, alors ils sont d'ailleurs définis dans le plan de gestion que l'on a élaboré, qui est là pour une dizaine d'années, puisque la réserve, elle est, comme tu l'as dit, en place pour une dizaine d'années, mais avec des objectifs prioritaires qui ont été définis à une échelle de 5 ans. Alors, il y en a 10, des objectifs prioritaires, je ne vais pas tous les décliner.
2: Peut-être les principaux, 2-3.
3: Alors, je dirais, s'il faut que j'en choisisse 2-3, je dirais faire des mobilités douces une réelle alternative à la voiture.
2: À la voiture, donc, puisque ça, c'est Florian Maître, qui est le vice-président.
3: Exactement. De toute façon, en matière de transition énergétique, de transition écologique, on sait que le poste transport sur notre territoire est le principal consommateur. Émetteur de gaz à effet de serre. Sur le sujet de la décarbonation, on sait que c'est l'enjeu primordial sur lequel il faut qu'on travaille.
2: Mais comment faire les mobilités douces quand on habite à Serrières-en-Chautagne, quand on habite à Meaux, territoire Grand Lac, et qu'on veut venir ne serait-ce qu'à Aix-les-Bains? On est bien obligé de prendre sa voiture?
3: Non, pas forcément. D'abord, il y a aujourd'hui l'agglomération Grand Lac qui a quand même un service de transport en commun qui est largement développé. Bien sûr, il n'y a pas des bus avec des horaires précis qui circulent sur l'ensemble du territoire, mais plutôt sur le centre de notre agglo. Mais on a quand même développé depuis plusieurs années un service de transport à la demande. Oui. Qui est d'ailleurs très bien utilisé qui est observé à l'extérieur de notre territoire comme une belle réussite.
2: Ouais, d'accord.
3: Puisqu'on a vraiment ainsi pu mettre en adéquation les besoins de nos territoires reculés avec la nécessité d'être transporté sur les lieux de vie. Je rappelle aussi qu'on a quand même des gares et une voie ferrée qui traverse largement notre territoire.
2: Donc une gare à Chandrieux.
3: Il y en a une à Chandrieux, il y en a une à Vions, il y en a une à Auvilliers-du-Lac, il y en a une à Grésy-sur-Aix, je ne parle pas évidemment de celle d'Aix-les-Bains. Il y a des projets aussi sur d'autres gares qui avaient été fermées, qui pourraient réouvrir dans le cadre des...

0: sur tous les, à tous les niveaux. Mais il y a un niveau sur lequel il va falloir qu'on soit très attentif, c'est sur les questions de ressources en eau.
1: Ouais.
0: Parce qu'on a beau avoir des milliards de mètres cubes
1: à côté de nous,
0: dans notre grande et belle piscine, n'est-ce pas, on n'est pas à l'abri des problématiques de ressources naturelles, à la fois en qualité et en quantité. D'ailleurs, c'est un des grands enjeux portés par le CISALB, évidemment, mais aussi par notre service eau assainissement de Grand Lac, hein, qui aujourd'hui est vice-président. Enfin, le vice-président qui porte ces enjeux-là, c'est mon collègue Jean-François Bressan, maire d'Entrelac, qui connaît bien le sujet puisqu'il était déjà très présent sur ces questions. Et donc, la ressource en eau, c'est un des éléments majeurs sur lesquels il faut qu'on travaille. Et puis, la préservation de nos milieux aquatiques.
1: Oui.
0: Parce que c'est pas le tout d'avoir de l'eau qui coule quand on ouvre le robinet. L'enjeu, il est bien au-delà. Et, il concerne ce qu'on appelle le grand cycle de l'eau. Et dans le grand cycle de l'eau, ce sont tous les enjeux de préservation des zones humides, notamment des milieux aquatiques, des cours d'eau. De la faune qui vit dans les cours d'eau,
1: etc. Tout à fait, oui.
0: Voilà. Donc ça, c'est vraiment, il va falloir quand même travailler sur cette sobriété sur nos ressources en eau. Et puis sur un volet, je dirais plus environnemental, puisque je n'ai droit qu'à trois objectifs au milieu de toute la dizaine, j'ai quand même envie d'évoquer la préservation des zones de tranquillité pour la faune et la flore.
1: Oui, tout à fait, c'est important. Ça peut...
0: C'est la biodiversité a longtemps été le parent pauvre de toutes nos politiques en matière de transition énergétique, transition écologique. Pour autant, c'est quand même le principal, c'est une vraie priorité. La biodiversité, c'est la vie, et la vie,
1: oui,
0: c'est nous.
1: Oui, voilà, tout à fait. La vie, c'est nous, et les générations futures.
0: Et les générations futures.
1: D'accord, donc encore de belles actions à mener, et puis vous voulez poursuivre également et lancer des projets qui sont portés par la réserve. Alors on a déjà parlé de Fauna Flora 3030, des atlas de la biodiversité, je crois que ça touche 11 communes pour le moment. Qu'est-ce que tu peux nous dire sur cela, Marie-Claire Barbier?
0: Alors, Fauna Flora 2030, c'est vraiment un super programme.
1: C'est la troisième année, je crois.
0: Qui est victime
1: déjà de
0: son succès, ouais. Mais c'est tant mieux. Hein. Oui, troisième année, on a touché 1500 élèves jusque-là. On a une vingtaine de classes sur cette dernière année d'expérimentation. On était vraiment sur un programme exploratoire, on va dire. Donc, aujourd'hui, il faut qu'on essaye de voir comment est-ce qu'on peut le prolonger et le faire vivre à nouveau pour la suite, parce que il est vraiment très, très apprécié. D'ailleurs, il est censé toucher les enfants, les élèves, hein, de nos classes d'école primaire, mais ça et là on commence à avoir des demandes de la part d'adultes qui nous disent, mais finalement nous aussi est-ce qu'on connaît 30 espèces animales, 30 espèces végétales, donc ça peut nous donner vraiment l'idée, des idées pour développer d'autres formes de sensibilisation sur ces questions-là. Les atlas de biodiversité, en fait, la particularité de notre territoire et de l'agglomération Grand Lac, c'est d'avoir proposé de prendre en charge financièrement un atlas intercommunal de la biodiversité, c'est-à-dire avec évidemment les communes qui sont volontaires. C'est l'agglomération Grand Lac qui assumerait la charge financière, l'enveloppe budgétaire nécessaire pour développer ces atlas, qui sont extrêmement importants puisque ils ont d'abord un rôle de sensibilisation de notre grand public sur ces questions de biodiversité, mais ils doivent aussi nous permettre, avec justement l'apport des uns et des autres, de mieux connaître finalement des espèces animales et végétales qui vivent autour de nous.
1: Et puis le plan arbre en deux mots.
0: Alors le plan arbre, c'est vraiment le nouveau sujet sur lequel on va travailler. Hein. C'est aussi un projet partagé par notre président Renaud Beretti de développer une implantation d'arbres sur des secteurs à enjeu. Pour ça, il faut pas juste s'amuser à acheter, planter, arroser. Il faut d'abord qu'on fasse un diagnostic sur le nombre d'arbres et sur les secteurs sur lesquels on a besoin de replanter. C'est évidemment des arbres qui servent d'îlots de fraîcheur en centre urbain, en hypercentre, mais ce sont aussi des haies sur les espaces.

0: naturelles ou agricoles. Il y a des enjeux. On a des forêts qui sont extrêmement importantes et qu'il faut absolument préserver sur notre territoire. Donc, le plan arbre, c'est vraiment, il doit partir sur différentes directions. C'est pas juste un travail de 6 mois, c'est un travail de longue haleine sur lequel on s'est engagé.
1: Tout à fait, c'est un travail même sur plusieurs générations, sur, en tout cas sur plusieurs générations d'élus.
0: Planter un arbre, c'est vraiment regarder loin. C'est imaginer que les autres vont poursuivre, effectivement.
1: Toujours en direct dans Parlons du territoire avec Marie-Claire Barbier en invitée d'honneur, aujourd'hui vice-présidente de Grand Lac du département et maire de Chindrieux. Peut-être un dernier mot sur les enjeux climat, air, énergie.
0: Oui, alors, c'est vrai que sur notre territoire de Grand Lac, d'ici à 2050, on a quand même des diagnostics qui sont posés, qui sont très parlants. Hein. On imagine une augmentation de la température moyenne de 3,3 degrés par rapport aux périodes du début du siècle dernier, alors que sur la moyenne de France, c'est 2,7.
1: La température va augmenter plus
0: ici qu'ailleurs. On sait que dans les Alpes, la température augmente plus qu'à l'échelon national.
1: Donc, ça va faire aussi monter la température du lac et des cours d'eau.
0: Mais aujourd'hui, il faut bien avoir en tête que la température du lac a déjà pris 2 degrés en moyenne de plus, comme la température de l'air. Oui. Par rapport aux années 50, et que la température du fond des eaux a également pris 2 degrés. On est sur 7 degrés en moyenne, là où on était sur 5.
1: Oui.
0: Et ça va aussi entraîner des conséquences, notamment sur la vie et le développement de certaines espèces aquatiques.
1: Tout à fait.
0: Dont l'omble chevalier,
1: le lavaret,
0: par exemple,
1: et tout,
0: qui a besoin d'une eau fraîche. Donc effectivement, on a des enjeux très variés, très transversaux d'ailleurs sur nos différentes politiques. Hein. La qualité de l'air, qui s'améliore, mais sur lesquels on a encore des sujets sur certains polluants, notamment l'ozone. On a un enjeu de diminution de nos besoins énergétiques, j'ai parlé tout à l'heure de sobriété, de réduction des émissions de gaz à effet de serre, ça passe par la décarbonation. Très clairement, du développement de nos énergies renouvelables en lieu et place des énergies fossiles, d'adaptation de notre territoire au changement climatique, ça s'appelle la résilience, et d'augmentation du stockage carbone. Voilà les grands enjeux sur lesquels notre territoire aujourd'hui va devoir se pencher avec notre plan climat et énergie, dont le numéro 1 lancé en 2020-2021 se termine en 2026. Et donc là, on est en train de travailler avec les nouveaux élus sur l'approbation d'un nouveau plan climat qui doit intégrer l'ensemble de ces thématiques et de ces enjeux. Et on va travailler durant tout le courant de l'année 2026, début 2027 dessus pour se mettre en ordre de marche à partir de fin 2027.
1: Elle est toujours aussi intarissable sur le sujet, Marine. C'est son domaine de prédilection depuis déjà des années. Toujours la même passion, puis la même envie de faire face à tous ces enjeux colossaux, Marie-Claire Barbier.
0: Écoute, Jean-Pierre, la même passion, évidemment. C'est vrai que quand on est élu, on est toujours passionné.
1: Oui.
0: Et quand on est élu, on s'engage aussi à porter des enjeux pour le compte de l'ensemble de nos concitoyens. Oui. Et aujourd'hui, cet enjeu-là, il est prioritaire.
1: Il est prioritaire, et notamment quand on aime le soir, au coucher de soleil, aller sur le lac, on veut continuer à le faire pour vivre des bons moments, pour faire des belles photos. Et pouvoir les partager encore longtemps.
0: Hein. C'est ça.
1: Dans ce cadre exceptionnel. Merci Marie-Claire Barbier. Marine, comme à chaque fois, le mot de la fin, il est pour toi. Hein.
2: Merci. Eh bien, le mot de la fin, c'est tout simplement de dire que tous ces enjeux, en effet, ont bien été repris dans ce plan, dans cette feuille de route de la réserve à 10 ans. Donc oui, ça peut faire peur. C'est vrai que ces enjeux paraissent colossaux, mais justement, c'est en réunissant différentes personnes, en différents profils, des scientifiques, des habitants, des élus, des techniciens, que on arrivera ensemble à essayer de résoudre ces problématiques. Et c'est vraiment le cœur de ce projet de réserve de biosphère. C'est par le collectif réussir à résoudre des problématiques très complexes sur lesquelles on a besoin des différents points de vue et des différentes expériences de toutes ces personnes.
1: et puis avec bon sens, dans l'intérêt de tous. Et quand je dis de tous, c'est des humains, mais c'est également des animaux, c'est les végétaux, c'est dans l'intérêt de notre territoire. Merci pour cette nouvelle émission de Parlons du Territoire. On se retrouve le premier jeudi du juillet à 11h, Marina.
2: Oui.
1: Est-ce que tu sais déjà quel sera le sujet?
2: Pas encore.
1: Pas encore. Bah,
2: probablement écoute, voilà. Parlerons-nous de forêt.
1: Eh bien, ok. Il n'y a pas de souci. Il y a un mois, il est 11h47. Midi 10, c'est Fabien avec On passe à l'action. Là, on va parler des finances. À 13h, Sandrine avec La nature et vous qui nous reparlera de son forum international avec l'Académie du vivant qui aura lieu le 12, 13 et 14 juin. Et puis à 18h30 ce soir, Benjamin sera là pour le Grand Bain de l'Éco. Merci encore, chère Marie-Claire Barbier, d'être venue dans ces studios qui te sont toujours ouverts. Tu le sais. Bon retour en Chautagne, parce que voilà, même quand on vient sur Aix, quand on est de Chautagne, on vient à Aix, mais on ne s'arrête pas longtemps.
0: Hein. Merci.
1: On a besoin de passer la casquette et de revoir la Chautagne.
0: C'est vrai, mais j'aime beaucoup l'ensemble de notre territoire qui a des petites pépites un peu partout où qu'on tourne la tête. Merci en tous les cas pour ton accueil.
1: Et puis également dans tout le département, puisque tu gères aussi ces problématiques à travers toute la Savoie. Merci à toutes les deux. Bonne
0: Merci
1: journée
0: Jean-Pierre.
1: Dans le grand mât de la vie locale.
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1: Bonjour à toutes et à tous, voici l'essentiel de l'actualité de ce jeudi 4 juin sur Radio Grand Lac. Sur le front international, Donald Trump se dit prêt à rencontrer le nouveau guide suprême iranien. Dans une interview accordée au New York Post, le président américain affirme qu'une rencontre pourrait avoir lieu prochainement, alors que le cessez-le-feu entre Washington et Téhéran reste particulièrement fragile. Dans le même temps, les tensions se poursuivent dans le Golfe après une attaque iranienne contre l'aéroport international du Koweït qui a fait un mort et plusieurs blessés. Des explosions ont également été entendues à Benrin. Au Proche-Orient, toujours, Israël poursuit ses opérations militaires au Liban. Plusieurs frappes menées mercredi dans le sud du pays ont fait au moins 6 morts selon des sources médicales locales. Une autre attaque a visé les abords de Beyrouth alors que des discussions diplomatiques entre responsables libanais et israéliens se poursuivent à Washington. En France, de nouveaux éléments dans l'enquête sur l'incendie géant des Corbières dans l'Aude. 3 agents de l'Office national des forêts ont été placés en garde à vue. Les enquêteurs cherchent à déterminer les circonstances du départ de ce feu qui avait ravagé plus de 16 000 hectares à l'été 2025, provoquant la mort d'une habitante et la destruction de dizaines d'habitations. Sur le plan politique, le gouvernement a engagé une procédure de dissolution visant 2 groupuscules radicaux, Patria Albige, classé à l'ultra-droite, et Front de Rue, mouvement d'ultra-gauche implanté dans le Nord. L'annonce a été faite à l'issue du Conseil des ministres. Dans la page économie, le géant chinois de l'ultra-fast fashion Shein est à nouveau sanctionné en France. Plus de 22 millions d'euros d'amende ont été infligés par la répression des fraudes pour plusieurs manquements, notamment concernant le droit de rétractation et l'information environnementale des consommateurs, une décision contestée par l'entreprise. Et retour sur les célébrations de la victoire du PSG en Ligue des Champions, le bilan s'alourdit à Paris avec 3 décès recensés en marge des festivités, un motard tué sur le périphérique et 2 hommes retrouvés dans la Seine. Plusieurs enquêtes ont été ouvertes pour déterminer les circonstances de ces drames.
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1: À la une ce matin, une initiative en faveur des jeunes parents au centre hospitalier Albertville-Moutier. La maternité vient de s'équiper d'un fauteuil d'allaitement spécialement conçu pour offrir davantage de confort, de calme et d'intimité aux mamans et à leurs bébés. Accessible à toute heure, cet espace pourra également être utilisé par certaines professionnelles de santé. Une première en Savoie rendue possible grâce au soutien d'une association locale. À Albertville également, la mission locale jeunes prépare de nouveaux outils pour accompagner les 13-30 ans vers l'emploi et la formation. Plus de 1200 jeunes ont bénéficié d'un suivi l'an dernier. Parmi les nouveautés, un programme d'accompagnement vers les métiers en tension affiche déjà des résultats encourageants. Un van itinérant baptisé le Roux parcourt désormais les vallées et les communes de montagne afin d'aller directement à la rencontre des jeunes les plus éloignés des structures d'accompagnement. Le week-end s'annonce particulièrement animé sur les rives du lac du Bourget les 6 et 7 juin. L'opération Fête du Nautisme proposera au public de découvrir gratuitement de nombreuses activités aquatiques à Aix-les-Bains et au Bourget du lac. Voile, aviron, plongée, canoë kayak, pêche ou encore dragon boat seront au programme. Une belle occasion de lancer la saison estivale tout en sensibilisant les visiteurs à la préservation des milieux aquatiques. À Châles-les-Eaux, la commune poursuit ses actions pour préserver la qualité de son plan d'eau. Une première opération de traitement biologique vient d'être réalisée afin de limiter le développement des algues et d'améliorer l'équilibre naturel du site. D'autres interventions sont prévues au cours de l'été avec un suivi renforcé lors des épisodes de forte chaleur. Et puis un mot de sport, la Ravoir Châles Basket a marqué les finales régionales Auvergne-Rhône-Alpes. Avec 3 équipes qualifiées, les U15 et les U21 ont décroché le titre régional, tandis que les U18 ont terminé vice-champions, une performance qui confirme la qualité de la formation savoyarde. Ce dimanche, c'est la 4e édition du Salon du Livre de Cessan à Entrelac. Le rendez-vous est donné à la salle des fêtes de 10h à 18h pour rencontrer notamment de nombreux auteurs avec aussi des ateliers, par exemple un atelier découverte du dessin méditatif de 11h à 15h et également un atelier de peinture en direct avec le souffle en volute et sensualité. L'entrée est libre avec une buvette sur place et c'est organisé par l'association Au Petit Bonheur de Marama.
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1: Pour cette journée de jeudi, la matinée sera sèche, puis un front arrivera apportant des pluies soutenues dans le courant de l'après-midi et en soirée. Attention, l'arrosage s'annonce copieux et la fraîcheur automnale avec 13 degrés ce matin autour du lac du Bourget et 21 pour les maximales, ce sera du côté de Chambéry, Aix-les-Bains ou encore Tresserve. Voilà donc pour vos prévisions météo, je vous souhaite un excellent jeudi à l'écoute du Grand Bain de la vie locale.
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1: Bienvenue sur Radio Grand Lac 92.1 pour une nouvelle émission de On passe à l'action et une émission sur laquelle nous allons aborder la question du monde de demain et comme d'habitude en avant-première sur Radio Grand Lac, je vais vous partager l'article rédigé qui sera publié encore une fois dans une revue économique intitulée Les mondes de demain et qui repose sur un constat et sur un point de départ. Est-ce une bonne idée d'investir sur des contrats d'assurance vie, contrats de capitalisation luxembourgeois, avec comme support des actions majoritairement américaines et européennes? Alors dans cette émission, on ne vous dira pas oui, on ne vous dira pas non, mais ce qu'on va chercher à comprendre, c'est quelles sont les implications de cette décision-là. Beaucoup d'allocations d'actifs, un nombre croissant d'allocations d'actifs aujourd'hui sont composées de cette manière-là. Eh bien, on va se poser cette question-là. Alors, ce qu'il faut comprendre, c'est que quand à un instant T de raison, on décide de se positionner sur des actions américaines, ce qu'on se dit concrètement, c'est que finalement, les prochaines décennies, elles vont prolonger globalement les grands équilibres économiques et monétaires des 40 dernières années. C'est-à-dire une domination durable des marchés actions américains, un dollar qui est structurellement fort et un environnement énergétique qui est également durablement favorable. Alors, vous allez me dire, oui, mais qu'est-ce qui ferait que ça ne soit pas le cas? Eh bien, en fait, posons-nous déjà un constat simple. Le MSCI World, donc est l'indice de référence des actions mondiales, il est aujourd'hui composé d'environ 70% d'actions américaines. Alors même que les États-Unis représentent seulement un quart du PIB mondial. Donc ce qu'on est en train de se dire, c'est que quand vous prenez la valorisation de toutes les sociétés du monde, il y en a 70% d'entre elles sont composées d'actions américaines. Mais leur contribution réelle à l'économie, c'est seulement un quart. Donc ce qu'on est en train de se dire, c'est qu'une part importante de la performance future est déjà intégrée dans les valorisations actuelles. Et le marché, ce qu'il fait, c'est qu'implicitement, il est en train de prendre le pari que les États-Unis continueront à concentrer une part significative de la croissance, de l'innovation et de la création de valeur mondiale. Alors ce qu'on est en train de se dire, en fait, c'est que si aujourd'hui on prend une position sur le marché actions américain, ce qu'on est en train de se dire, c'est que la croissance schumpeterienne, c'est-à-dire la croissance déflationniste, augmentation de la croissance économique et baisse des prix, eh bien on fait le pari que cette croissance déflationniste va perdurer. C'est-à-dire que ce qu'on va se dire, c'est que les États-Unis conservent une capacité d'innovation de rupture exceptionnelle. Que le smartphone, Internet, le cloud ou plus récemment l'intelligence artificielle ont largement alimenté les grands cycles haussiers des dernières décennies et qu'ils vont le continuer. C'est ce qu'on est en train de se dire. Le sujet aujourd'hui, c'est que quand on regarde comment se produit et comment se passe la question justement de l'intelligence artificielle et que vous prenez par exemple une société comme Oracle, Oracle va dépenser en 2026 50 milliards de dollars pour le développement de l'intelligence artificielle. Alors, vous allez me dire, 50 milliards de dollars, c'est beaucoup, c'est peu, qu'est-ce que ça représente? C'est très simple, ça représente la capitalisation boursière, c'est-à-dire la valeur de Porsche. Et en fait, pourquoi on met ces éléments-là à l'intérieur? C'est que si à un instant T de raison, on investit sur les actions américaines, ce qu'on se dit, c'est que les États-Unis, et là, les actions américaines vont avoir ce potentiel de croissance qui vont leur permettre finalement d'augmenter leur PIB de un quart à quasiment 70% du PIB mondial. Et pour ce faire, ça passera forcément par une croissance schumpeterienne, ce qui veut dire que cette croissance schumpeterienne passera également forcément par l'intelligence artificielle. Et c'est là où il y a un point sur lequel on peut s'interroger, parce que ce que je vous disais à l'instant, c'est que pour arriver à une croissance schumpeterienne, il faut absolument que cette croissance, elle ait un impact réel sur le niveau de vie des gens et qu'elle augmente leur niveau de vie. Quand vous avez eu le smartphone ou Internet, c'est des choses, ou le cloud, c'est des choses qui ont majoritairement amélioré votre niveau de vie, qui l'ont facilité. Et comment voulez-vous améliorer votre niveau de vie si pour une innovation comme l'intelligence artificielle, il vous faut mobiliser des capitaux de cette taille-là. Alors peut-être que actuellement, vous ne voyez pas le lien. Mais ces 50 milliards que vont investir Oracle dans l'intelligence artificielle, ces 500 milliards de dollars que vont mettre le gouvernement américain, il ne va pas le mettre ailleurs. Ils ne vont pas le mettre dans des ponts, dans des écoles, dans des infrastructures. Ils vont le mettre dans l'intelligence artificielle. Et c'est là qu'on peut se poser une question classique, c'est est-ce bien aux États-Unis que va se produire une croissance déflationniste dans les prochaines années? Et la question reste ouverte, parce que comme on vient de le voir ensemble, eh bien finalement, cette croissance désinflationniste, ou cette croissance schumpeterienne, comme vous voulez, eh bien, on a des doutes, notamment quant aux montants qui sont investis aujourd'hui pour réaliser cet investissement dans l'intelligence artificielle. Et puis, finalement, quand on choisit une allocation d'actifs, ce qu'on fait, c'est que le choix qu'on réalise, derrière ce choix-là se cache une hypothèse sur le monde de demain. Et comme vous le savez, comme on l'a souvent dit dans cette émission, je pense que un patrimoine ne devrait pas dépendre exclusivement d'un seul scénario. D'autant plus que si vous regardez ce qui se passe aux alentours, lorsque l'on observe les grands flux industriels, énergétiques, démographiques et monétaires, plusieurs signaux convergent plutôt vers une croissance vers l'Asie du Sud-Est. Alors, attention, autant il est assez évident que l'Asie du Sud-Est va plutôt aller vers une croissance dite ricardienne, autant la question de la croissance schumpeterienne peut se poser dans des termes différents. Alors tout d'abord, avant de revenir sur cette distinction entre la croissance schumpeterienne et la croissance ricardienne, disons-nous déjà quelque chose d'important. Aujourd'hui, l'Asie du Sud-Est, c'est l'endroit où vous avez le coût du capital le plus compétitif. Je suis une entreprise, j'ai envie de me développer. Je suis une entreprise, j'ai envie de faire des investissements. Le coût du crédit va être très important. Et alors, quand on regarde aujourd'hui la Chine, qui emprunte à 1,7% sur 10 ans, VS les États-Unis, qui emprunte à un peu plus que 40% par an sur 10 ans, ou même l'Europe à 3,5%, eh bien, on se rend compte qu'ils ont le coût de capital le plus compétitif. Ils ont également l'accès à l'énergie le plus favorable, puisque les Chinois, de par leurs investissements passés et leurs liens avec la Russie, ont le meilleur mix énergétique du monde. Pétrole, charbon, gaz, solaire, éolienne, nucléaire. Et j'en oublie certainement pour les plus grands puristes de l'énergie. Mais ils sont complets sur la thématique de l'énergie. Ils ont une devise qui est relativement faible. Rappelez-vous, aujourd'hui, je vais aller dormir dans un Four Seasons à Shanghai. Ça me coûte la modique somme de $200 la nuit. Le Four Seasons George V à Paris, si vous avez eu l'occasion d'y dormir, c'est plutôt 10 fois plus, soit 2 500 € la nuit. Et puis, on a une compétitivité industrielle et salariale qui est évidemment supérieure, puisque lorsqu'on regarde leur balance commerciale, qui est le symptôme de tout ça, quand on est capable de faire 1000 milliards de balance commerciale excédentaire par an, soit l'équivalent du PIB de l'Arabie Saoudite, oui, j'ai bien dit le PIB de l'Arabie Saoudite, eh bien, c'est révélateur d'une compétitivité qui est assez forte. Donc, ce que je veux vous faire passer comme message dans cette première partie de l'émission, puisque vous l'avez compris qu'on réfléchit ensemble sur, aujourd'hui, majoritairement, les allocations d'actifs qui sont présentées, c'est contrat d'assurance vie ou contrat de capitalisation à Luxembourg et investissement actions aux États-Unis avec un peu d'Europe. Et moi, ce que je veux vous faire réfléchir sur cette partie, qui est les investissements aux États-Unis, c'est est-ce que c'est vraiment le marché action américain qui a le plus de perspectives de croissance dans les 10, 20, 30 prochaines années? Et ça, si on se dit que c'est le cas, et ce raisonnement s'entend très bien, puisque gardons en tête encore une fois que sur les 150 dernières années, les États-Unis ont été plus de la moitié en phase de croissance schumpeterienne. Donc, ont été plus de la moitié dans des phases où ils ont eu de la croissance désinflationniste très porteur pour les marchés actions boursiers. Donc, je peux comprendre qu'on ait ce raisonnement-là. Mais si on se dit ça, ça veut dire que le PIB des États-Unis va avoir une croissance quasiment de x3 dans les prochaines années. Et ça ne pourra se faire qu'avec, vous l'avez compris, une rupture technologique qui améliore le niveau de vie des gens. Est-ce que l'intelligence artificielle et cette rupture technologique, peut-être, peut-être pas, mais ce qui est certain, c'est qu'aujourd'hui, c'est plutôt une innovation à ce qu'on appelle cash flow négatif, c'est-à-dire qu'elle coûte plus que ce qu'elle rapporte aujourd'hui. Et on peut s'interroger sur le lien entre l'euro dépensé et la productivité générée. Je vous avais promis une distinction entre croissance ricardienne et schumpeterienne pour que vous compreniez, lorsque l'on décide de faire une allocation d'actifs, pourquoi cette distinction-là est décisive. La croissance schumpeterienne, vous l'avez compris, c'est une croissance qui va changer le monde. C'est une croissance où il y aura un avant et un après. C'est la machine à vapeur, c'est la voiture, c'est le courrier postal et Internet. C'est l'avènement du cloud pour le stockage. Et donc cette croissance schumpeterienne, elle est infinie. C'est-à-dire que quand elle commence, on ne sait jamais jusqu'où elle peut s'arrêter, mais elle dure sur une période de temps. Quand vous avez eu, de 1985 à 2000, le développement des marchés actions américains, c'est entre autres lié à l'avènement d'Internet, qui aboutira effectivement avec la bulle Internet dans les années 2000. Alors, il n'y a pas que Internet dans les années 85-2000, mais entre autres, ça a été un des réacteurs. Et ensuite, vous avez une deuxième croissance qui est probablement plus celle que vit l'Asie aujourd'hui, qui est la croissance ricardienne, qui est la théorie des avantages comparatifs, où en fait, ce qui va se passer, c'est que vous allez avoir, comme aujourd'hui, des pays qui vont appuyer sur leurs forces. La Russie, c'est l'énergie. La Chine, c'est l'épargne et le savoir-faire industriel. Et l'Inde, c'est la démographie et le besoin d'investissement pour se développer et créer de la croissance. Et donc, généralement, la croissance ricardienne, c'est le développement des infrastructures, c'est le développement des aéroports, des gares, des ports. Et donc, c'est une croissance qui est plus longue, mais évidemment un petit peu plus faible. Dans tous les cas, c'est des croissances qui vont avoir, lorsqu'elles se produisent, des vrais impacts sur les marchés boursiers américains. Et donc, pourquoi je vous disais que l'Asie, c'est pas évident qu'ils aient une croissance schumpeterienne? Parce que, de par leur culture, les Asiatiques sont plutôt rationnels. Là où la croissance schumpeterienne, c'est le génie, c'est l'imprévu, l'imprévisible, ce qui n'est pas trop dans la culture asiatique, notamment la culture chinoise, qui est plutôt dans le contrôle, même si, reconnaissons-le, l'intelligence artificielle chinoise, de par le fait qu'elle est en open source, est certainement très intéressante. Donc pour clôturer cette partie, qui est la partie majeure, c'était vous dire, oui pour les actions américaines, je comprends le raisonnement, il est tout à fait logique, il s'entend très très bien, c'est sérieux, c'est très clairement cohérent et c'est une lecture qui est défendable, mais voilà ce que ça implique. Ça implique d'imaginer que les États-Unis seront en croissance désinflationniste dans les prochaines années, très clairement. Alors après, j'aimerais revenir aussi sur la notion de Luxembourg, puisque on en parle souvent, et j'en parlais pas plus tard que ce matin, sur la question de la protection du capital. Alors oui, le contrat luxembourgeois, qu'il soit de capitalisation, qu'il soit d'assurance vie, donne un cadre juridique rassurant, donne une délégation complète de gestion, propose une fiscalité attractive en l'absence de rachat, mais au fond, ce qu'il faut comprendre, c'est qu'un contrat d'assurance vie, qu'il soit à Luxembourg ou en France, un contrat de capitalisation, qu'il soit en Luxembourg ou en France, ce n'est ni plus ni moins qu'un compte-titre, donc de l'argent déposé dans une banque, plus un intermédiaire. Donc au fond, ça reste un portefeuille logé dans une couche supplémentaire. Donc, deux implications que vous compreniez bien. La première, c'est que quand je rajoute un intermédiaire dans n'importe quelle opération, c'est forcément des frais additionnels. Et parfois, une liberté plus limitée dans les choix d'investissement. Et puis, un intermédiaire supplémentaire, c'est aussi des interactions supplémentaires. Donc, ce qu'il faut comprendre, c'est que le dénominateur commun derrière n'importe quelle structure juridique, qu'elle soit en France ou au Luxembourg, eh bien, le dénominateur commun, c'est l'établissement bancaire. C'est pour ça qu'on s'est souvent dit, entre nous, ici, que le véritable sujet, c'est pas tellement le lieu géographique où vous détenez vos encours, quand vous êtes résident fiscal français, que vous les déteniez en Suisse, au Luxembourg ou en France. C'est pas le sujet. Le sujet, c'est la manière dont les actifs sont juridiquement détenus et organisés. C'est la distinction qu'on a souvent fait ici entre titre de propriété et contrat. Lorsque vous détenez un compte-titre ou un contrat d'assurance vie, ce qui compte, c'est qu'est-ce que vous allez mettre à l'intérieur. Est-ce que vous mettrez des actions? Et dans ce cas-là, vous serez dans des titres de propriété. Est-ce que vous mettrez des titres d'OPCVM? Et dans ce cas-là, vous serez également dans des titres de propriété ou est-ce que vous choisirez de mettre des obligations d'État, voire éventuellement du fonds euro ou des obligations d'entreprise ? Donc voilà l'idée d'aujourd'hui, c'était de vous faire comprendre ce point-là en gardant en tête, et je conclurai là-dessus, que finalement le plus important dans tout, c'est de comprendre que la matière première d'un patrimoine, ça reste sa monnaie. J'espère que cette émission vous aura plu. Elle reprenait un article que vous retrouverez, comme d'habitude, dans la meilleure revue économique intitulée « Les mondes de demain ». Et je vous dis à très vite. Au revoir.
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2: Bonjour chers auditeurs, ravi de vous retrouver pour votre émission La Nature et vous. C'est un moment pour découvrir les bienfaits de la nature sur notre santé, ses mystères et ses interactions. Depuis la nuit des temps, la nature nous émerveille, nous inspire. Alors comment sommes-nous en interaction avec le vivant autour de nous? Pour en parler aujourd'hui, nous sommes en direct dans les studios avec Florian Journet. Je vais vous le présenter dans quelques instants. Me promenant dans les champs. Hier, je me promenais dans les champs et en fait, j'étais émerveillée entre les herbes folles et les fleurs. Je les voyais évoluer librement comme ça. Et parce qu'il n'y a pas de tonte en fait. Et donc, elles poussent à profusion. Et je m'émerveillais justement devant la diversité des couleurs, des fleurs et puis de tous ces graminées. Alors, tout comme au printemps, en fait, j'observe dans mon jardin qu'il y a des fleurs improbables qui poussent à des endroits où je n'aurais pas pensé. Donc, elles ont été essaimées là et là, voilà, naturellement. Et à chaque fois, c'est vraiment une joie, en fait, de les voir apparaître. Et à l'heure actuelle, nous sommes plutôt à la mode des jardins à la française où justement tout est bien tondu au carré, bien orchestré. Et en fait, c'est un peu l'homme qui dompte la nature dans ses jardins. Alors certes, il y a quand même besoin d'entretenir évidemment un jardin pour éviter la pousse des ligneux. Voilà, de pouvoir aussi dessiner le jardin dont on a envie, ça c'est une certitude. Mais cependant, le fait de laisser le côté sauvage, en tout cas ou en partie dans le jardin, permet justement à la biodiversité de s'exprimer et d'être là. Et ça, c'est vraiment quelque chose d'important. Donc, dans des jardins orchestrés entre le côté voilà, ordre, mais aussi avoir des espaces sauvages, permet finalement aussi de créer des jardins, on va dire peut-être même des jardins vivants. Alors justement, pour en parler, nous sommes avec Florian Journet. Florian, vous êtes jardinier paysagiste, guide Shinrin-yoku, c'est-à-dire les bains de forêt. Vous avez fondé votre entreprise Multivert en 2004, qui est basée en Chautagne, et vous vous définissez plutôt comme le jardinier du vivant. Et en fait, vous êtes tombé dans le jardin, j'allais dire, dès votre plus tendre enfance, parce que vous aidiez votre père aux vignes, aux potagers, vos grands-parents étaient agriculteurs, vous aviez un grand-père même pêcheur sur le lac du Bourget. Donc voilà, vous avez toujours été proche de la terre, et ça se sent, et ça s'entend quand vous en parlez, vous êtes passionné, et puis vous incarnez vraiment ce message. Alors, pour vous, que signifie, que représente la nature, Florian ?
3: Alors tout d'abord, bonjour Sandrine, merci de m'accueillir aujourd'hui. Merci à Radio Grand Lac. Alors effectivement, la nature, qu'est-ce qu'elle représente pour moi? Bah écoutez, j'ai envie de dire, c'est le tout. C'est l'ensemble des écosystèmes. C'est-à-dire que, comme le disent les peuples premiers, ceux qui existent encore, c'est vrai que la nature, c'est le tout. Il n'y a pas de différence entre l'homme et la nature. Donc, comment dire, je dirais, la nature, c'est, pour moi, c'est un apaisement. Mm-hmm. C'est une reliance profonde.
2: Ça vous évoque ça, en fait. C'est ce que ça provoque chez vous.
3: C'est ce que ça provoque. Voilà, exactement.
2: Mm-hmm. Oui. Okay. Et c'est un lien de tous les écosystèmes entre eux. Et il n'y a pas de séparation.
3: Il n'y a pas de séparation.
2: Nature.
3: Non. Mm. C'est, en fait, la nature est en nous, en intérieur et en extérieur. Mm. Pour moi, il n'y a pas de différence. Mm. La nature est un mot qu'on a inventé, mais finalement, il n'y a pas de réelle définition aujourd'hui du mot nature.
2: Vous avez complètement raison, parce qu'effectivement, dans certaines cultures, de toute façon, il n'y a pas de mot pour désigner la nature. Je crois que les Éthiopiens, c'est tout ce qui constitue l'univers. Et en japonais, c'est ce qui est spontanément lui-même. Oui. Donc ça définit bien que, voilà, c'est les Occidentaux, on a créé un mot, en fait. Vous définissez comme jardinier du vivant. Et vous aimez dire, enfin voilà, vous créez des jardins vivants. Qu'est-ce que des jardins vivants, en fait ? pour vous?
3: En fait, un jardin vivant, moi j'y suis venu, on va dire, au fur et à mesure du temps. Voilà, parce que ça fait longtemps que je suis, ça fait à peu près 33 ans que je suis dans ce métier. Et effectivement, le jardin vivant, c'est vraiment remettre le végétal au cœur du jardin. Et vraiment se reconnecter au végétal, se reconnecter au cœur, et se reconnecter au jardin par le cœur et par nos sens. Et le jardin vivant, ensuite, on le laisse vivre. C'est-à-dire qu'on on crée un jardin, mais on crée avec l'existant. C'est-à-dire qu'on n'essaye pas de tout détruire comme on fait la plupart du temps, malheureusement, pour pouvoir après réintervenir et essayer de réamener du vivant. Il faut laisser le vivant qui est existant sur place et travailler avec, faire avec.
2: Alors, est-ce que, par exemple, vous qui intervenez chez de nombreuses personnes et même pour des collectivités, vous auriez un exemple, voilà, vous êtes arrivé dans un jardin, il y a des endroits que vous avez envie de laisser vivants, concrètement, qu'est-ce que vous avez fait, par exemple, pour laisser un jardin vivant, enfin, c'est-à-dire non trop dompté?
3: L'exemple, c'est en fait la communication qu'on a effectivement tous les jours avec les clients. Hein, c'est justement ce travail de reconnexion au cœur et au vivant, en leur disant, par exemple, écoutez, vous avez un coin de forêt, par exemple, dans votre jardin, un petit coin de forêt avec des arbres, surtout, il ne faut pas le toucher. Surtout, il ne faut pas intervenir. Il ne faut pas débroussailler, parce que souvent, les clients, c'est pour que ça soit propre, il faut nettoyer, il faut débroussailler. Parce que c'est un conditionnement qu'on a dans notre société, c'est une vision, il faut que ça soit propre. Mais en fait, c'est propre. Il n'y a pas besoin de débroussailler pour que ça soit propre, puisque la nature est propre, le vivant est propre. Donc, on peut, c'est juste un regard à changer aussi, quelque part, à se reconnecter et avoir un autre regard là-dessus. Et c'est vrai qu'on se rend compte... avec l'expérience, quand on laisse ce vivant, par exemple, là je donne l'exemple d'un sous-bois, à ne pas débroussailler, à ne pas couper, les arbres s'emportent beaucoup mieux, l'ensemble en fait de la forêt s'emporte beaucoup mieux, et l'ensemble du vivant. Et de fait, même les clients, avec le recul, nous disent « Ah oui, effectivement, vous aviez raison. » C'est vrai que, finalement, de laisser cet espace naturel, à son sens naturel, ça nous apporte beaucoup plus.
2: Mmh. Voilà. D'accord.
3: Mais ça, c'est juste un petit exemple, mais il y a plein de enfin, on pourrait donner des multiples exemples sur le jardin vivant.
2: Mais allez-y, parce que justement, c'est quand même la thématique et ce que je pense qui peut intéresser nos auditeurs, c'est votre expérience. Oui. Là, en introduction, je parlais de justement le fait d'observer dans les champs parce que là, on est en pleine saison, qui ne sont pas tondus, enfin voilà, qui ne sont pas fauchés à l'heure actuelle, et où les fleurs peuvent justement se développer librement, on y retrouve beaucoup plus de couleurs que si vous avez tondu votre jardin et que tout d'un coup vous dites, bon ok, maintenant je laisse tout pousser, il y aura très très très peu de couleurs, on aura qu'une sorte de fleurs.
3: Oui.
2: Donc, si vous avez d'autres exemples, parce que vraiment, on sent que ça vous tient à cœur, le fait de parler de jardin vivant. Alors, comment aménager ou comment arriver à côtoyer à la fois, parce que comme vous disiez, les personnes, ben, c'est culturel, on a l'habitude d'avoir des jardins bien ordonnés, où l'herbe est tondue, c'est sûr que c'est vrai que ça fait, c'est aussi très joli. Donc comment on peut agencer les deux, en fait? Qu'est-ce que vous pouvez partager avec vous, votre expérience?
3: Alors, par rapport à mon expérience, pour agencer les deux, effectivement, souvent ce qu'on fait, ce qu'on propose aux clients, c'est effectivement d'avoir, si vraiment ils veulent un endroit, ce que je comprends, par exemple un endroit pour manger, pour déjeuner, le midi, le soir ou même le matin, effectivement, une petite terrasse verte, où il n'y a pas besoin de très grand, cet endroit-là peut être entretenu régulièrement, et le reste du jardin, laisser un peu, si je puis dire, pas à l'abandon, mais au naturel. Mmh. Donc laisser au vivant. Et encore une fois, on se rend compte que finalement derrière, il y a des bons retours. Les gens, les clients sont contents de ça au final. Au début, ils sont réticents, et puis après coup, ils disent bah, effectivement non, c'est vraiment bien de laisser des zones à broyer. Les zones, mm-hmm, c'est-à-dire qu'à broyer, quand on dit, c'est qu'on laisse, comme vous dites, on laisse pousser la végétation, on laisse les fleurs. Comme ça, on laisse les insectes aussi pollinisateurs faire leur travail, parce qu'il faut aussi penser à eux. Et finalement, on espace des coupes, on peut faire une à deux coupes dans l'année, ça sera bien suffisant. Voilà. Mmh. Et au moins, on respecte au maximum.
2: D'accord. Donc, quand vous arrivez vers un jardin, voilà, un nouveau client, vous observez comment le laisser vivant, c'est ça ce que vous disiez au début, en fait.
3: C'est ça, oui. On observe comment le laisser vivant. Et on observe aussi ce qu'il y a, c'est avec ce qu'on fait avec le client, en fait, c'est un travail aussi de ce que je disais tout à l'heure. C'est un travail ensemble. C'est-à-dire qu'on ne va pas créer un jardin, ou même si c'est un jardin déjà existant et qu'il y a quelques changements à faire dans le jardin, il faut vraiment le faire ensemble. C'est-à-dire que moi, je ne prends pas les décisions seul. Je dois les prendre vraiment avec le client. Mais il faut vraiment que le client... je fasse un travail avec lui en amont de reconnexion vraiment au cœur. Je tiens bien à préciser ça parce que c'est vraiment un point important, parce que dans notre société on est beaucoup mental, et le problème de ça, c'est que le client, s'il reste dans le mental, on va pas pouvoir avoir un travail profond pour aller vers un jardin vivant.
2: Alors vous êtes guide Shinri Ryoku, comment vous justement vous reconnectez au cœur de votre client? Quel est votre processus? Comment vous faites?
3: Eh ben en fait, le processus, c'est assez simple. Enfin, pour moi, c'est assez simple. C'est juste reconnecter le client à ses sens. Mm-hmm. C'est-à-dire que ça peut être deux, trois invitations dans son jardin qui vont être assez simples, mais qui vont le reconnecter à ses sens et le reconnecter au cœur. Et un ressenti autre que mental, c'est un ressenti vraiment « Waouh !» Ouais, c'est ça le vivant, je le ressens en moi, je le ressens, il rentre en moi, il est moi, vous voyez, c'est vraiment de faire ressentir à la personne quelque chose, un lien, en fait, entre ce, je dirais pas cette nature, parce que on est la nature, mais entre ce vivant et nous, réellement, pour que derrière on puisse avoir un travail qui est, avec le client, une communication qui est tout autre. Mmh. Voilà, c'est surtout ça, une communication qui est ouverte de cœur à cœur.
2: C'est magnifique. Mais alors, comment vous l'amenez à ça, concrètement? Parce que il y a différentes façons, en fait, de l'amener.
3: Ah, il y a différentes façons, effectivement. Et j'ai envie de vous dire, ça va dépendre des clients, des personnes, parce qu'on est tous différents. Mmh. Et on a tous un lien différent avec le vivant, la nature. Et effectivement, il y a. Certaines personnes ça sera plus complexe que d'autres.
2: Est-ce que vous les faites toucher, respirer, sentir, voilà. S'allonger par terre, je sais pas.
3: Alors voilà, les invitations, on peut en parler un peu. Alors effectivement, ça peut être déjà se mettre à pieds nus et marcher pieds nus dans l'herbe, dans le sous-bois, tout simplement déjà. Après, on peut les faire toucher, effectivement. Toucher les feuilles, toucher les arbres, toucher les troncs, toucher même des pierres, toucher les feuilles. Les sentir, les prendre dans les mains, les sentir l'humus. Rien que tout ça, déjà, ça connecte. Ça reconnecte à là d'où on vient. Ensuite, on peut aussi, effectivement, leur faire sentir toutes ces odeurs, leur faire regarder, voir le houppier des arbres, pour qu'ils voient la lumière verte va faire en sorte que ça va nous relier et apaiser. Voilà. Donc il y a effectivement toute une multitude d'invitations. On pourrait y passer des heures si on veut parler de toutes les invitations.
2: Et
3: mais
2: comment c'est accueilli alors? Parce que c'est magnifique, en fait, de ramener là-dedans et d'aborder vos clients, non pas seulement tiens qu'est-ce qu'on va faire tac tac tac, mais de rentrer en lien et par les sens, parce que c'est ça notre mode de communication, en fait, finalement, avec le monde extérieur. Nous sommes en lien avec l'extérieur, grâce à nos sens. Donc comment c'est accueilli? Qu'est-ce que vous avez comme retour, par exemple?
3: Si vous voulez, en fait, il faut vraiment que nous, on propose les deux, tout d'abord. On en propose le jardin vivant, mais le jardin classique. Parce qu'on comprend bien que toute personne ne peut pas être ouverte au jardin vivant. Mmh. Et ça, c'est OK pour nous. C'est chacun avance au fur et à mesure. Des gens vont vouloir ça parce que pour eux, ça a du sens. Mmh. D'autres, non. Mmh. Donc, nous, on n'est pas là pour pousser personne. Mmh. Donc, les gens qui nous appellent pour un jardin vivant, c'est qu'ils sont déjà renseignés en amont et qu'ils sont prêts à ça.
2: D'accord.
3: Donc, ils sont ouverts à ça. Donc, quelque part, ça se passe assez facilement et assez bien. Quoi.
2: Mmh, voilà. Très bien. Merci beaucoup. Alors, on va se retrouver après une courte pause musicale. À tout de suite.
3: Merci.

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2: Eh bien, ravi de vous retrouver après cette courte pause musicale. Nous sommes donc en direct avec Florian Journet, qui est paysagiste, mais il aime bien se dire jardinier du vivant. Il a fondé son entreprise Multiver en 2004, qui est basée en Chautagne, mais il se déplace partout en Savoie. Et nous venions justement parler de sa spécialité, le jardin vivant, où... Voilà, Florian a une approche vraiment originale avec ses clients, c'est de les emmener déjà à se connecter à leur jardin plutôt que d'arriver et de dire tiens, on va faire telle et telle chose. Donc, c'est se connecter déjà à son jardin au travers de ses sens. Mais il a une autre spécialité, Florian, qui est plutôt les plantations énergétiques. Alors, est-ce que vous pouvez nous en dire plus parce que ça peut surprendre. Qu'est-ce que c'est des plantations énergétiques ?
5: Alors, les plantations énergétiques, effectivement, ça, c'est en lien avec le jardin vivant, puisque si on veut travailler sur du jardin vivant, il faut amener de l'énergétique. Donc, reconnecter à ses sens, reconnecter au cœur, on est d'accord. Mais aussi, il faut, il faut respecter le vivant. Et si on veut respecter le vivant, si on a des plantations à faire, eh bien, on va faire des cérémonies, on va faire des plantations énergétiques. C'est-à-dire qu'on va respecter le vivant de A à Z. Donc les plantations énergétiques, en fait, c'est des plantations qui donnent du sens. Ça consiste pas simplement à planter un arbre. C'est une démarche vivante, symbolique, qui vise à recréer un lien entre l'être humain, la nature et le vivant. Donc alors, je m'explique pour que tout le monde comprenne bien. En étape, en fait, alors déjà pour savoir, enfin, on dira peut-être après sur quel thème on peut planter, on plante des arbres en plantation énergétique. Mais en étape, comment ça se déroule? En fait, on a le choix. On fait le choix d'un arbre en pépinière, enfin, le choix d'un arbre avec le client d'abord, ou plusieurs arbres d'ailleurs, on ne peut pas arrêter à un arbre. Ensuite, on a un choix en pépinière, alors soit seul ou avec le client, accompagné. C'est mieux quand il y a le client quand même, c'est beaucoup mieux ensemble. Et sur place, en fait, le principe c'est, moi je me connecte à l'arbre, ou aux arbres s'il y en a plusieurs, je me connecte à l'arbre en vibration. Ça, je me permets de faire ça parce que je suis guide chez Nrinyoku, comme on en a parlé avant, aussi certifié en plus de jardinier paysagiste, et que je pratique la connexion au végétal et à l'arbre depuis maintenant plusieurs années. Et j'ai appris et j'ai ressenti cette reliance entre moi, entre nous et le vivant et cette nature. Et à communiquer, de fait, avec les arbres. Donc je fais ça en pépinière. Je communique avec l'arbre, en vibration, et je lui dis où c'est qu'on va le planter, où c'est qu'on va l'emmener, ce qu'on va faire de lui. Je me présente d'abord, bien entendu, et je lui présente le lieu où il va être planté. Ensuite, sur place, chez le client de la propriété, bien entendu, on choisit l'emplacement commencer à le faire avec l'ensoleillement, le nord, le sud, l'est, ouest, voilà, suivant. Et puis, bien entendu, l'arbre, si on en a besoin pour ombrager une terrasse, si on en a besoin pour dans une haie, pour masquer, tout dépend à quoi, en fait, on va en avoir besoin sur le jardin, bien entendu. Et ensuite, ça va être vraiment un travail énergétique plus fin, où là, je vais mettre à pieds nus sur le lieu, et je vais ressentir l'emplacement où doit s'ancrer l'arbre. Et là, c'est vraiment, où je me reconnecte vraiment avec l'arbre, et vraiment le lieu et le vivant qu'il y a sur le lieu. Ensuite de ça, on va faire la fosse de plantation manuellement au mieux que possible. Effectivement, si l'arbre est gros, est trop gros, on aura besoin d'un engin, mais en tout cas, nous, ce qu'on veut faire au maximum, ce qu'on veut, c'est vraiment le faire manuellement pour respecter le vivant au maximum. Voilà. Ensuite, on va planter l'arbre, et là, on va impliquer, bien entendu, le client, et peut-être aussi la famille, les amis, tout dépend de la cérémonie qu'il y a à faire ce jour-là. De fait, les clients peuvent éventuellement mettre effectivement quelque chose, un souvenir ou une lettre, quelque chose sous l'arbre, sous la plantation, sous les racines, pour vraiment marquer le moment. Et donc on plante l'arbre et ensuite on fait une cérémonie de plantation, ce qu'on appelle, donc suivant l'essence de l'arbre, ça va changer à chaque fois, bien entendu. Et suivant pourquoi on plante cet arbre aujourd'hui, puisque en fait on plante des arbres pour plusieurs choses, que ce soit pour des particuliers, des entreprises ou des associations, des collectivités. Et ça peut être effectivement donc pour des particuliers, ça peut être pour des naissances, pour des mariages, pour des décès, pour des inaugurations ou tout moment porteur de sens. Voilà, donc à partir de là, une fois quand on est donc sur une cérémonie, par exemple si c'est pour une naissance d'enfant, donc je vais adapter bien entendu le discours de la cérémonie et de la plantation de l'arbre sur la naissance. Et ensuite on fera une reliance à la fin, une reliance entre et un lien entre les arbres et les hommes, qui existe depuis la nuit des temps. Voilà, pour faire un rappel de tout ça, et puis un rappel à chaque fois, enfin un rappel, c'est pas un rappel, mais un discours en tout cas sur l'arbre planté va être différent si on plante un chêne que si on plante un tulipier de Virginie, par exemple.
2: Et alors, est-ce que avec le recul, vous avez des retours? Parce que quand on y met une telle intention, l'arbre ne pousse pas du tout pareil, ne s'épanouit pas du tout pareil. Qu'est-ce que vos clients observent au niveau de l'arbre et à ce qui entoure l'arbre aussi, parce que ça va au-delà de l'arbre seul.
5: Oui, alors effectivement, le retour que j'ai, c'est surtout par rapport à eux, c'est surtout par rapport à ce qu'on disait tout à l'heure, un regard et vraiment une connexion au cœur. Parce que le retour qu'on a, c'est waouh. On voit plus l'arbre. Enfin, on le voit plus comme un objet. On le voit vraiment. On le ressent. On voit les arbres autrement. Donc, on les ressent en fait avec le cœur. On les voit plus comme des objets. À dire oh, c'est un arbre. Non, c'est un arbre. C'est un être vivant. Et c'est voilà. Il nous apporte. Il nous apporte beaucoup en plus. Donc, ils ressentent ça. Et là, quand j'ai ce retour-là, je dis waouh. Ça c'est chouette. C'est quelque chose de très important. Voilà. Et effectivement, les plantations qu'on a pu pratiquer aujourd'hui en énergétique, parce qu'effectivement, c'est une activité qu'on est en train de développer au sein de notre société, mais que j'ai déjà pratiqué plusieurs fois pour effectivement avoir du retour aussi là-dessus. À chaque fois, c'est le même retour, quoi. On l'a pratiqué l'année dernière pour un club de foot en Chautagne, pour une association, et 70 ans du foot.
2: Un club de foot, quand même.
5: Voilà.
2: C'est important de le souligner, un club de foot.
5: Ouais, mais il voulait vraiment une plantation qui donne sens. On a vraiment donné sens avec cette plantation. On a planté un tulipier de Virginie sur le terrain de foot. Et donc, j'ai fait tout le travail que je vous ai expliqué juste avant. Et là, il y avait du monde ce jour-là. C'était un dimanche. Il y avait beaucoup de monde. Et tout le monde a été, waouh, mais là, Oui, on verra plus l'arbre, on le verra autrement, on voit les arbres autrement, on voit. Enfin, il y a vraiment une reliance qui s'est créée. Voilà.
2: Je trouve ça assez magnifique parce que d'amener les personnes à cette conscience-là ou à recréer ce lien-là, c'est vraiment toute l'idée pour renouer ce lien humain-nature. Et donc, justement, vous êtes partenaire, un des grands partenaires du Forum de l'intelligence du vivant qui va se dérouler du 12 au 14 juin à Grésy-sur-Aix, qui est organisé par l'Académie de l'intelligence du vivant. On en a déjà parlé plusieurs fois à l'antenne de Radio Grand Lac, dans des émissions spéciales ou dans les émissions aussi organisées par Grand Lac, puisque ça va faire partie du festival Hommes et Biosphère. Donc vous êtes partenaire justement de ce forum. Qu'est-ce qui vous a donné envie de devenir partenaire du forum ?
5: Qui m'a donné envie, j'ai pas réfléchi à deux fois. C'est-à-dire que pour moi, ça fait sens. Le mot intelligence, la phrase intelligence du vivant. Oui, je sais même pas quoi vous répondre en fait. Pour moi, c'était inné, c'était normal que je participe.
2: C'était une évidence.
5: Une évidence, voilà. Ouais,
2: d'accord.
5: Carrément, ouais, parce que. Oui.
2: Et nous en sommes très reconnaissants, d'ailleurs.
5: Merci.
2: Voilà. Et donc, c'est vrai qu'à ce forum, vous allez rencontrer Ernst Zürcher, qui est un agroforestier suisse, et c'est un des premiers à avoir mis en lumière l'impact des astres sur les végétaux. Puisque les végétaux sont composés à 90% d'eau, que nous, êtres humains, réagissons à la Lune, tout comme l'eau, la mer et les océans. Donc la forêt enchantée, ce sera la conférence de Ernst. Il y aura Lorenza Garcia, les peuples premiers, Navarro Diné, vous en parliez tout à l'heure, de cette importance de se relier, qu'il n'y a pas de séparation entre humain-nature. Et c'est vraiment, il y aura un ciné-débat, le champ qui guérit la terre. Lia Rosso, qui est biologiste, justement, nous emmènera avec toute sa poésie d'ailleurs et sa sagesse dans ce lien, le fait que nous sommes faisant partie de la nature, puisque nous sommes composés aussi de bactéries et de champignons. Il y aura elle va vous plaire cette conférence, l'éveil au langage du vivant. Voilà, c'est aussi comment communiquer, se remettre en lien avec tout le vivant autour de nous par des sens que l'on a perdus, qu'on n'a plus. Et ça demande un travail pour se reconnecter à tout ça. Et la dernière conférence, l'impact de la nature sur notre santé mentale grâce à nos cinq sens. Il y aura également une table ronde et des ateliers le dimanche pour partir en pleine nature, un concert, une expo photo et un ciné-débat. Alors, Florian, juste avant de conclure, où pouvons-nous vous retrouver ? Comment ? C'est Multivers, votre site internet, par exemple ?
5: Oui, alors on est à Ruffieux, donc en Chautagne, au bout du lac du Bourget, côté nord du lac du Bourget. L'entreprise, c'est Multivers, les jardiniers du vivant.
2: D'accord.
5: Et notre site internet, c'est www.multivers-savoie.fr.
2: Très bien. Écoutez, merci. Et pour toutes les infos concernant le forum, vous tapez forum intelligence du vivant sur internet et vous tombez sur le lien Hello Asso. Voilà. Écoutez, ravi de cette émission. Merci Florian.
5: Et merci Sandrine.
2: À 18h30, vous retrouvez le Grand Bain de l'écho. À très bientôt. Bonne journée.
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1: Il est l'heure de votre programme télé en ce jeudi 4 juin sur Radio Grand Lac. Sur TF1 à partir de 20h55, ce sera du football avec le match amical international, match de préparation France-Côte d'Ivoire sur France 2. À 21h15, envoyé spécial sur France 3. À 21h10, le mort de la plage sur Canal+. À 21h09, Silo sur France 5. À 21h05, l'histoire au scalpel sur M6 Champagne. C'est à partir de 21h10 sur Arte. À 20h55, Happy Valley sur France 4. À 21h, Le Passé sur LCP. À 20h40, Pierre Mauroy, Une vie pour le parti sur W9. À partir de 21h25, Il n'y a que la vérité qui compte sur TMC. Radin sur TFX à 21h10, Baby Boom sur Gulli. À 21h05, Tous fous de concours insolites sur C-Star. Enquête sous tension, c'est à 21h09 sur T18. À 20h55, La Chute sur Novo 19. À 21h09 également, Anges et Démons. À 21h10 sur TF1 Série Film, New York Section Criminelle. À 21h sur L'Équipe, Diamond League, Meeting de Rome. Et enfin sur Sister à 21h10, Vive le Camping. Voilà donc pour votre programme télé de ce jeudi soir. Je vous laisse faire votre choix et je vous souhaite par avance une excellente soirée télévisée.
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1: Hello tout le monde, comme chaque semaine on se retrouve sur les ondes de Radio Grand Lac pour vos sorties ciné. On commence sans plus attendre avec La Bataille de Gaulle, L'Âge de Fer. Ce film est d'ailleurs présenté en hors compétition au Festival de Cannes 2026, juin 1940. La France s'effondre et signe l'armistice. Au milieu du chaos, un homme refuse de céder, seul contre tous. Ce général inconnu s'échappe vers Londres pour sauver ce qu'il reste d'un rêve, la liberté. Sans armée, sans appui, sans espoir, mais avec une folle conviction, la France, sa France, n'a pas déposé les armes. Il tente un ultime pari, convaincre le monde que la bataille de France n'est ni terminée ni perdue. La réalité est têtue et lui donne tort, mais peu à peu se lèvent autour de lui en Angleterre, en France et en Afrique des résistants de l'ombre, des lycéens révoltés, des soldats déterminés. Leur foi, leur audace, leur rage de liberté défient l'histoire qui semblait pourtant écrite d'avance. On poursuit avec le film L'affaire Zanetti, c'est dans la catégorie drame. Elisa Zanetti a été condamnée pour un crime dont elle dit ne presque rien se rappeler. 10 ans plus tard, le professeur Alaoui, criminologue de renom, rouvre son dossier. Un face-à-face tendu s'engage entre les deux. Peu à peu, les souvenirs enfouis refont surface et avec eux, une vérité bien plus complexe qu'il n'y paraît. Jusqu'où peut-on aller pour entrer dans l'esprit d'une criminelle? Et c'est d'après une histoire vraie. On clôture cette chronique ciné avec le film Scary Movie. C'est un film plutôt comédie, éprouvante horreur. 26 ans après avoir échappé à un tueur masqué, étrangement familier, le Ghostface, les héros emblématiques de la saga sont de nouveau dans la ligne de mire du meurtrier et aucune franchise de films d'horreur n'est à l'abri. Voilà donc pour vos sorties ciné de la semaine. Je vous laisse faire votre choix et je vous souhaite par avance une excellente séance dans les salles de notre département.
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1: Il est l'heure de votre programme télé en ce jeudi 4 juin sur Radio Grand Lac. Sur TF1, à partir de 20h55, ce sera du football avec le match amical international, match de préparation France-Côte d'Ivoire sur France 2. À 21h15, envoyé spécial sur France 3. À 21h10, le mort de la plage sur Canal+. À 21h09, Silo sur France 5. À 21h05, l'histoire au scalpel sur M6 Champagne. C'est à partir de 21h10 sur Arte. À 20h55, Happy Valley sur France 4. À 21h, le passé sur LCP. À 20h40, Pierre Mauroy, une vie pour le parti sur W9. À partir de 21h25, il n'y a que la vérité qui compte sur TMC. Radin sur TFX à 21h10, Baby Boom sur Gulli. À 21h05, Tous Fous de concours insolites sur C-Star. Enquête sous tension, c'est à 21h09 sur T18. À 20h55, La Chute sur Novo 19. À 21h09 également, Anges et Démons. À 21h10 sur TF1 Série Film New York Section Criminelle. À 21h sur L'Équipe, Diamond League, Meeting de Rome. Et enfin sur Sister à 21h10, Vive le Camping. Voilà donc pour votre programme télé de ce jeudi soir. Je vous laisse faire votre choix et je vous souhaite par avance une excellente soirée télévision.
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4: Bonsoir à toutes et à tous, chères auditrices et chers auditeurs de Radio Grand Lac. Nous voici au mois de juin, mais nous voici sous la pluie, sous le froid, n'exagérons rien, mais sous un soleil, entre guillemets, des températures qui sont un petit peu éloignées de celles que nous avons vécues, mais nous allons faire briller le soleil dans vos cœurs au cours de cette heure d'émission, de partage, autour de Kevin, qui nous accompagne aux manettes aujourd'hui. Salut Kevin. Et qui remplace JP, qui aura quelques activités en début de soirée, puisqu'il représentera Radio Grand Lac pour un événement à l'office de tourisme d'Aix-les-Bains. On salue d'ailleurs toute l'équipe de la Riviera des Alpes. Très heureux de vous retrouver pour cette première émission du mois de juin, où j'ai le plaisir et l'honneur d'accueillir deux invités qui sont par ailleurs deux amis que je suis très heureux de mettre à l'honneur et qui représentent la société Alpes Viande, qu'on pourrait quasiment appeler la société Savoie Viande, mais qui en réalité rayonne sur les Alpes et au-delà, et qui, indépendamment donc de ses ascendances savoyardes et de sa tradition savoyarde, développe ses activités sur l'entièreté de la région, un petit peu comme Radio Grand Lac en définitive. Valérie Dolatza et Patrice Arnaud, bonsoir à tous les deux.
5: Bonsoir Benjamin.
4: Patrice, donc tu es le dirigeant d'Alpes Viande et Valérie, on va dire ton bras droit, l'hémisphère droit un petit peu de ton cerveau et qui s'occupe à la fois de toute la partie administrative, comptable et du personnel. On parle d'une entreprise qui intervient dans le commerce de gros alimentaire, se destine plus particulièrement à une clientèle de professionnels, mais pas uniquement, on y reviendra tout à l'heure, puisque la vente aux particuliers s'est développée ces dernières années, et c'est une entreprise qui est historique, parce qu'elle a été fondée, tu me corrigeras si mes informations ou les dates sont un petit peu inexactes, en 1983 ?
5: Non, 1971.
4: 1971, pardon. C'est la société nouvelle qui remonte à 1983, sauf erreur de ma part.
5: Alors, 1971, mon père l'a créée,
4: voilà.
5: Et en 96, on a monté la société nouvelle.
4: D'accord, ouais. D'accord, autant pour moi. Donc c'est une société qui, vous l'avez compris, a 55 ans, plus exactement, une entreprise qui a 55 ans d'existence et qui est née par la volonté de ton papa, boucher de formation et de tradition.
5: C'est ça, hein, voilà, exactement.
4: Si tu peux nous conter un petit peu cette belle histoire qui est née en Pays de Savoie et avec ton papa qui t'a appris toute la tradition, les relations avec les éleveurs, la sélection des produits, de manière à ce que tu travailles ensuite avec lui et que tu prennes sa suite, étant précisé que ton papa est décédé l'année dernière et que d'abord on a une forte pensée pour lui et pour tout ce qu'il a apporté à la famille et à l'entreprise et à ses clients. Et aujourd'hui, tu es totalement évidemment aux manœuvres, aux manettes, si j'ose dire. Et apporte-nous alors quelques précisions sur ce petit cadre historique.
5: Alors, mon père a créé cette société en 71. Il a été un des premiers sur Chambéry à faire du sous-vide,
4: ouais.
5: À mettre la viande sous-vide pour qu'elle se conserve plus longtemps. Voilà, lui, son cœur de métier, c'était pas la restauration.
4: Non.
5: C'était les bouchers, les magasins, les moyennes et petites et moyennes surfaces, on va dire, les petits super rues du coin, les petits intermarchés et les grossistes. Voilà. Et comme c'était ses clients principaux, il n'allait pas leur faire concurrence en faisant de la restauration, puisque d'accord. les grossistes vendaient au restaurant.
4: Bien sûr, bien sûr.
5: Moi, j'ai intégré la société avec mon père en 85.
4: Ouais.
5: Voilà. Il m'a dit d'aller apprendre le métier ailleurs, ce qui était très bien, puisque je suis allé apprendre le métier sur Aix-les-Bains chez un boucher, dans une des plus grandes boucheries d'Aix-les-Bains qui s'appelait la boucherie parisienne, voilà, qui était Monsieur Ocagne, le patron. Et j'ai appris mon métier pendant 2 ans avec Monsieur Ocagne, la boucherie parisienne, et pendant les jours de fermeture de la boucherie, j'ai allé travailler avec mon père. Voilà. Et petit à petit, j'ai grossi dans l'entreprise de mon père, et jusqu'en 96, où on n'était plus aux normes européennes, puisque les normes européennes sont arrivées, et on a construit un atelier dans la zone industrielle de Bissy.
4: Donc Bissy, qui aujourd'hui est intégré
5: à côté de l'abattoir.
4: À Chambéry, à côté de l'abattoir.
5: Voilà.
4: Et pour donner une idée un petit peu plus précise à ceux qui connaissent pas tout à fait la géographie chambérienne, on est entre la Motte Servolex et le parc des expositions de Chambéry, sur l'avenue de la Houille Blanche.
5: À côté de la brasserie du Mont Blanc, tout le monde court.
4: À côté de la brasserie du Mont Blanc, j'ai accueilli d'ailleurs il y a quelques semaines Nicolas Chiron, le frère de l'ancien, ouais. de l'ancien dirigeant de la brasserie du Mont-Blanc. Nous sommes dans un quartier, une zone d'activité, une zone industrielle où figurent un certain nombre d'industriels, de sociétés de transport. On parlera un petit peu de transport aussi d'ailleurs tout à l'heure, puisque lorsqu'il s'agit de livrer des professionnels, il faut avoir une flotte automobile. Et disposer également d'un partenaire pour le transport de marchandises hors région Rhône-Alpes. On dira également, et c'est important, que la société Alpes Viande a un rayonnement qui est essentiellement alpin, mais pas seulement, qui a une implantation principale à Chambéry, mais qui est aussi présente dans le sud de la France, et précisément à Cogolin.
5: Voilà. Exactement, à Cogolin depuis un an maintenant.
4: Ou un établissement secondaire.
5: Enfin, il n'y a pas de travail de viande, c'est juste un dépôt avec des personnes qui travaillent dedans et qui livrent tous les jours le golfe de Saint-Tropez. Voilà. Tous les jours, on est présent sur la Croix-Valmer, sur Cavalaire, sur Ramatuelle, Saint-Tropez, Grimaud, enfin le golfe de Saint-Tropez, quoi.
4: Bon.
5: Voilà. Et tout part de Chambéry.
4: Mais tout part de Chambéry. Ouais,
5: tout est préparé et fabriqué à Chambéry.
4: Eh ben, c'est exactement ce dont on va parler, de l'achat jusqu'à la livraison, en passant par la découpe, l'environnement, la traçabilité, la vente. Et oui, Valérie, tu rigoles parce que tu as vu que j'étais bien documenté. Je suis allé sur le site internet de la société Alpes Viande. Oui, qui méritera d'être actualisé, mais en tout cas, le process, il est, toujours le même. Et on va pouvoir en parler. Et écoute, tu vas peut-être pouvoir nous en dire quelques mots. Donne-nous déjà un aperçu. Je te pose la question parce que j'ai eu la chance la semaine dernière avec un certain nombre d'amis de participer à une visite guidée, privilégiée des locaux d'Alpes Viande. Explique-nous un petit peu l'histoire de ce bâtiment qui a évolué au cours de ces dernières années, qui a évolué parce que il a été marqué par des investissements importants, rendu nécessaire par des contraintes sanitaires, mais aussi pour permettre au personnel de bien travailler dans des conditions irréprochables pour la satisfaction de tous et des clients au final.
6: Tout à fait. Eh bien, écoute, au départ, Alpes Viande, c'était une petite entreprise qui était implantée déjà au niveau de la Houille Blanche, mais à côté d'un de ses concurrents. Et puis on a évolué après au fil du temps en rachetant justement ce concurrent. Et on a développé l'entreprise sur une partie de ses bâtiments et une partie des anciens premiers bâtiments d'Alpes Viande.
4: D'accord.
6: De manière à avoir plus d'espace pour travailler,
4: ouais.
6: Une marche en avant plus simplifiée aussi au niveau des produits pour tout ce qui englobe l'hygiène aussi.
4: D'accord.
6: Et puis, parce qu'au niveau de l'éclairage, c'était important de développer la structure comme on l'a développée là.
5: Et puis les normes, et puis...
6: Ouais, il y a les normes d'hygiène, il y a plein de choses, hein, mais c'est surtout aussi que ça a permis de faire des espaces plus sympas pour travailler, ouais. Déjà pour les agents. Et voilà.
4: Alors, Patrice, la société...

0: Exactement.
1: Voilà. Les centres de vacances, les petites maisons de retraite, voilà. Mais on travaille plus avec les bouchers, plus avec les magasins. On ne fait que de la restauration.
0: C'est important, effectivement, de rappeler que le cœur de clientèle est aujourd'hui constitué essentiellement de restaurateurs et de collectivités, et plus d'intermédiaires de vente en définitive.
1: Hein,
0: c'est de la vente directe aux professionnels et un petit peu, on en parlera tout à l'heure, en particulier. L'arrivée sur les quais de la viande qui est soigneusement sélectionnée auprès d'éleveurs que... Toi et ton papa connaissaient depuis parfois des dizaines d'années.
1: Exactement.
0: Quand ce ne sont pas les agriculteurs que ton papa a connus, bah, ce sont leurs successeurs.
1: Oui, ce sont leurs successeurs ou ce sont des abattoirs
0: qui
1: travaillent aujourd'hui avec des GAEC, des groupements agricoles, plusieurs professionnels, plusieurs paysans qui vendent leurs bêtes au à l'abattoir et nous on achète directement à l'abattoir. Voilà. On a plusieurs abattoirs qui nous suivent déjà sur la région.
0: Ouais.
1: Voilà. Par exemple, on travaille avec l'abattoir de Maurienne pour tout ce qui est agneau.
0: D'accord.
1: Donc, une grosse partie de nos agneaux arrive de Maurienne. Voilà, on appelle l'agneau de Savoie. Hein. C'est le label Savoie.
0: Bien sûr.
1: On fait abattre des porcs à l'abattoir de Chambéry.
0: Ouais.
1: Voilà, pour avoir un porc un peu Rhône-Alpes. Pas certifié Rhône-Alpes, mais bon, des porcs de la région.
0: Voilà.
1: Et après, on travaille une grosse partie de notre viande française qui arrive dans nos locaux sont travaillées avec l'abattoir de Bourg-en-Bresse.
0: Très bien.
1: Qui, lui, travaille avec des GAEC de la région.
0: Voilà. Là, on parle de la viande bovine.
1: Bovine.
0: De la volaille.
1: Alors, volaille, pareil, c'est que de la volaille française.
0: Ouais.
1: Voilà, avec, on va dire, un gros industriel en Bourgogne et un petit fournisseur, mais qui est déjà conséquent, qui a un abattoir à Saint-Étienne et qui nous fait toute la volaille française qu'on distribue dans la restauration.
0: Donc, on est sur un périmètre d'approvisionnement qui est... sur un rayon de 200-300 km à peu près, hein, maximum. Voilà.
1: Et après, on complète avec de la viande Union Européenne pour une certaine clientèle. Quoi.
0: Bien
1: tout
0: sûr.
1: Le monde ne veut pas de la marchandise.
0: Union Européenne, voire extra-Union Européenne, sur des viandes d'exception,
1: exactement,
0: comme des viandes japonaises ou australiennes, probablement sud-américaines, et qui répondent à des besoins d'une clientèle particulière qu'on évoquera tout à l'heure.
1: On est obligé d'avoir.
0: Exactement.
1: Les clients, on la demande. Donc,
0: des clients qui résident, notamment en hiver, dans des sites d'exception, puisque la société Alpeviande a la chance, mais elle a su conquérir cette chance de travailler avec ces établissements d'exception qui, évidemment, donnent beaucoup de travail, du chiffre d'affaires, puisqu'on est là pour parler d'économie et donc des résultats, mais tout ça, c'est le fruit d'un travail de longue haleine. On est là le matin, je pense, avant à peu près tout le monde.
1: Bon, on est là le matin à 4h30.
0: C'est ça. Hein, voilà. C'est-à-dire à peu près au moment où les boulangers également commencent à travailler. Donc vous êtes, au sein de la société Alpeviande, vraiment les plus matinaux. Cette problématique d'achat qui est d'arriver sur les quais de la société, c'est ce qui fait débuter une chaîne qui se poursuit ensuite au sein de l'atelier. Alors, des ateliers que j'ai visités. Alors là, on a l'impression d'être dans une clinique tellement les normes d'hygiène et de sécurité sont drastiques, mais encore une fois, tout ça, ça répond à une réglementation, ça répond à un besoin, ça répond aussi probablement à une exigence de la clientèle. Donc on est sur des ateliers, alors que tu peux peut-être nous présenter. Hein. C'est un peu brut de décoffrage quand on arrive et quand il n'y a pas de viande, notamment, parce que le soir, il n'y en avait plus,
1: forcément.
0: Mais le matin,
1: le matin, il y a de la viande qui arrive et les bouchers sont là et ils préparent la marchandise pour les restaurateurs, pour les clients. Quoi. Voilà, on prépare tous les jours, on prépare pour livrer le jour même ou le lendemain. Voilà. Donc c'est très propre, il faut que ce soit très propre, il faut que les analyses soient bonnes, et on n'a pas le droit à l'erreur.
0: Voilà. Évidemment.
1: Et c'est très bien. Parce qu'il y a des enfants qui mangent la marchandise, des personnes âgées, et il faut que ça soit vraiment... On est très, très, très rigoureux sur la propreté des locaux.
0: Ouais. Je voudrais que vous apportiez l'un ou l'autre une toute petite précision sur l'identification, ce qu'on appelle la traçabilité, alors de manière peut-être un petit peu plus générique, mais l'identification de la viande. Alors on rappelle, viande bovine, viande porcine, agneau,
1: volaille. Tout est tracé chez nous.
0: Et aussi charcuterie.
1: Alors charcuterie, c'est de la négoce.
0: Mais
1: charcuterie, c'est de la

0: rachète.
1: Voilà, tout à fait.
0: On ne travaille pas parce qu'on n'a pas le droit.
1: Absolument.
0: Ça, ça a d'autres normes.
1: C'est une autre activité.
0: Voilà. Donc, on vend, on rachète, voilà. Mais c'est aussi tracé. Ça, il y a la traçabilité.
1: C'est également tracé.
0: Voilà.
1: Alors, juste un petit mot sur cette identification. Moi, j'ai vu ce en quoi ça consistait. C'est une sorte de carte d'identité, quoi.
2: C'est exactement ça. En fait, on reçoit de la marchandise, donc soit en carcasse, soit en muscle.
1: Ouais.
2: Frais emballé. Et ça va être retravaillé. Donc, à partir du moment où ça rentre dans l'entreprise, on a une identification de la pièce qui se fait dès le départ, où on va mettre la dénomination de la viande, noter un numéro de lot qu'on va attribuer à cette pièce-là.
1: D'accord.
2: Et ce numéro de lot-là va suivre la pièce tout au long de la chaîne de production jusqu'à la distribution chez le client. Pourquoi ? Parce que ça va nous permettre déjà de suivre par rapport au produit de départ, voir ce qu'il est devenu. Parce que d'une pièce, on peut faire plein de morceaux différents, plein de fabrications différentes aussi. On peut aller sur du piécé pour le client final, sur par exemple une bavette en 150 grammes, en 200 grammes, enfin au grammage que le client final veut. Ou alors rester sur une pièce entière de bavette. Mais dans tous les cas, une fois qu'on arrive au produit fini, on est capable de remonter toute la traçabilité, toute l'historique de fabrication de ce produit final, qui permet notamment de faire des rappels. Si demain, on a un fournisseur qui nous dit qu'il a un problème sur un produit, on est capable de voir qu'est-ce qui est devenu ce produit-là, chez quel client il est parti, pour pouvoir aussi faire des rappels de produits. Et si le client, dans le sens inverse, nous dit, j'ai par exemple un client qui a été malade avec un produit, on est capable de remonter toute la chaîne pour aller chercher aussi les autres produits qui découlent de ce même numéro de lot, de manière à assurer la sécurité sanitaire. Voilà.
1: C'est très clair.
0: Ouais.
1: Et c'est très réconfortant de savoir qu'on bénéficie de ce type de protection. On n'en avait pas beaucoup de doutes. Et encore une fois, c'est bien de le voir aussi pour comprendre comment ça fonctionne. Alors de manière pratique, les carcasses, oui, elles sont accrochées à des crocs de boucher. C'est une image, mais c'est également une réalité. La découpe, je ne l'ai pas vue. C'est une opération qui est très sensible, évidemment.
0: Pour l'avoir, il faut être le matin. On évite parce qu'il faut habiller les gens. C'est plus compliqué à faire visiter les ateliers, surtout quand il y a du monde.
1: Voilà. Donc je vois là des photos de carcasses, effectivement, carcasse bovine, nécessairement on est sur des dimensions qui sont très importantes. J'ai relevé la semaine dernière lors de notre visite qu'il était important que les carcasses soient aussi proches que possible les unes des autres, sans pour autant se toucher, pour des raisons d'hygiène et de sécurité. Et que c'est de cette manière, en tout cas, qu'on assure le mieux la sécurité alimentaire des produits qui sont découpés donc dans les règles de l'art. Et puis ensuite, c'est le conditionnement.
0: C'est ça.
1: Hein?
0: Le conditionnement avec la traçabilité, le numéro de lot qui suit, jusqu'au consommateur final.
1: Par conditionnement, j'évoquais ce que tu as mentionné tout à l'heure, c'est-à-dire la mise sous vide.
0: Oui, c'est ça, exactement.
1: Et c'est ce pourquoi tu as été précurseur avec ton père.
0: Mon père a été précurseur là-dedans, il a commencé là-dedans. Alors, mon père ne faisait pas le métier qu'on faisait, il vendait les grosses pièces.
1: Ouais, ouais.
0: Donc aujourd'hui, nous, on vend
1: des
0: pièces tranchées.
1: Pièces tranchées.
0: On fait ce que le client demande.
1: Des pièces détachées ou découpées, en tout cas.
0: Aujourd'hui, il y a de plus en plus de difficultés dans la restauration à trouver du personnel aussi. Ouais. Enfin, tout le monde a de plus en plus de difficultés. Et c'est pas la viande, c'est un métier.
1: Oui.
0: Donc aujourd'hui, on prépare pour le restaurateur ou pour la collectivité ou pour la maison de retraite ou pour le centre de vacances.
1: Ouais.
0: On leur fait des bavettes en 80 grammes, 120 grammes, ce que le client a besoin et ce qu'il a sur sa carte. Voilà. Alors il y a encore des restaurants, il y a encore beaucoup qui achètent des pièces entières, mais il y en a une grosse partie aujourd'hui qui veulent du tranché.
1: Oui. Voilà. C'est la majorité, je pense.
0: C'est ça, on va dire 50-50 aujourd'hui.
1: Voilà.
0: Je dirais peut-être même 60 tranchées et 40 entiers.
1: Voilà. D'accord.
0: Et nous, il nous faut des professionnels. C'est pas facile à en trouver pour pouvoir trancher la viande.
1: Alors on y vient, parce que c'est pas une vue de l'esprit d'en parler. On sait que dans la restauration, il y a des difficultés de recrutement qui sont importantes. Dans la boucherie, alors je dirais que c'est probablement encore plus significatif, et c'est une problématique que l'on connaît depuis plusieurs années, et peut-être depuis bien plus longtemps, qu'on a des difficultés à recruter dans la restauration, parce que le métier de boucher, en fait, c'est un métier qui se tarit. D'abord, je pense qu'il n'y a plus beaucoup de centres de formation d'apprentis qui enseignent le métier de la boucherie. Alors, il y a le CFA du Fontanil, ouais. Ça je peux le dire, ouais. Parce que je connais très bien Nicolas Jacob, mmh. que j'ai reçu ici même, et j'ai visité l'atelier de boucherie, donc voilà. Mais il y a peu d'élèves, il y a peu d'apprentis qui sont formés malgré tout.
0: Il y a de moins en moins de jeunes qui veulent faire la boucherie. Ouais.
1: Donc ça veut dire qu'on a un panel dans lequel on peut puiser des qualités humaines qui est réduit. Hein. Donc ça, c'est la première chose. Mais pourquoi ? Parce que c'est un métier difficile.
0: Il faut se lever tôt.
1: Voilà, première chose.
0: Il faut travailler dans le froid. Il y a les normes qui sont quand même pas faciles.
1: Ouais.
0: Parce que bon, il faut faire attention à l'hygiène. C'est un métier qui est de moins en moins.
1: Et la découpe, c'est pas non plus une partie de plaisir, si j'ose dire. Même si, j'imagine que les ateliers sont équipés en outils.
0: Oui, on a ce qu'il faut. Mais bon, c'est vrai que dans des établissements comme nous, on demande beaucoup plus de vitesse et de rendement que dans une boucherie d'élite.
1: Bien sûr.
0: Il faut que, on a beaucoup plus de volume. Donc
1: ça dépote, quoi.
0: Ça dépote, voilà, exactement.
1: Surtout en saison.
0: Ouais, surtout l'hiver.
1: Voilà.
0: On a deux saisons. Une l'hiver, qui est longue, hein, qui va durer du mois de décembre à Pâques, ça commence à baisser. Et après, on en a une deuxième l'été, avec les lacs, Annecy,
1: tout à fait.
0: Et un peu des stations quand même.
1: Ouais, ouais.
0: Qui va durer, on va dire, du 1er juillet au 20 août, quoi. Voilà. Et après, on a la clientèle de collectivité pour nous pallier au manque de clients entre saisons, quoi. Puisque tous les restaurants d'altitude, de montagne sont fermés. Le sud commence à baisser, donc il nous faut une clientèle sur l'année, quoi. Voilà.
1: Cette clientèle, on le disait tout à l'heure, elle a évolué au fil du temps, notamment lorsque tu as repris les rênes et réorienté un petit peu la stratégie. On ne fournit plus les boucheries, on ne fournit plus les points de vente, donc les centres de grande distribution ou de distribution intermédiaire, hein. Pas non plus donc dans les supérettes de montagne. Hein. C'est un choix qui a été fait à un instant T. Je pense qu'aujourd'hui, il s'avère payant, hein, au sens global du terme, parce que vous avez su appréhender et capter, alors tout au long des années, et je pense que ça représentait un travail considérable, de se faire connaître, apprécier et de fidéliser clients de toute taille, et je pense que c'est important de le rappeler, c'est-à-dire des petits restaurants, des petites brasseries, comme des restaurants étoilés, et de satisfaire donc toutes les papilles et tous les clients avec des porte-monnaies qui sont évidemment différents les uns des autres.
0: C'est ça, ouais.
1: Alors,
0: exactement.
1: Comment on fait pour s'adapter à ces typologies différentes d'établissements qui elles-mêmes ont des clients différents les uns des autres?
0: Mais déjà, on a des commerciaux sur la route pour aller chercher des clients.
1: Ah.
0: Voilà, qui suivent les clients tous les jours. Hein, on a des commerciaux dans différents secteurs qui suivent les clients, qui vont chercher les commandes, qui vont démarcher d'autres clients. Voilà. Et après, on évolue en fonction des clients, on évolue avec nos clients.
1: Ouais.
0: Voilà, c'est nos clients qui nous font évoluer en fin de compte.
1: Voilà. Ouais.
0: Aujourd'hui, on a la chance de pouvoir acheter ce qu'on veut, quand on veut et où on veut, puisqu'on on est une entreprise qui est solvable et qui tient la route.
1: Ouais.
0: Donc nos fournisseurs nous suivent. Voilà. Donc on a un panel de marchandises qui est dédié à chaque demande de client. Voilà, on a aussi bien la viande pour la collectivité que la viande haut de gamme pour le palace, pour le restaurant étoilé, pour
1: tout à fait.
0: Voilà, on a un grand échantillon de marchandises. Voilà, et on essaye de trouver ce qui nous manque pour satisfaire le client. Voilà, si un client veut un truc bien spécifique, une marchandise bien spécifique, on essaye de lui trouver. Voilà, c'est pas toujours facile, mais on essaie d'y arriver.
1: J'imagine. Alors, avant de faire ce que j'appelle la petite respiration musicale de la demi-heure, hein, puisque on a bientôt achevé la première partie de cette émission, vous voyez que ça va vite. Hein. On pourrait parler de 2 ou 3 heures de notre passion, de votre passion pour la viande et pour le métier, pour le service du client, hein, je dirais, parce que c'est aussi ça qui permet de se lever ou qui donne envie de se lever aussitôt le matin, et puis de vivre des saisons qui sont particulièrement éprouvantes, hein, il faut quand même pas se le cacher, pour tout le monde, pour tous les collaborateurs de l'entreprise, pour les dirigeants, pour la direction,
0: pour les bouchers, pour les chauffeurs, l'hiver dans la neige, enfin tout, voilà, chaque saison est difficile, l'hiver est beaucoup plus difficile que l'été,
1: voilà.
0: Et tous les collaborateurs nous donnent un coup de main à passer la saison. Quoi.
1: Voilà. Alors, on a la chance d'être dans un secteur géographique où la saison hivernale, la saison touristique est extrêmement propice à l'arrivée de beaucoup de clients. Ces clients, il a fallu aller les chercher. Je ne vais pas spoiler parce qu'il est 18h57 et il sera temps d'en parler dans 3-4 minutes peut-être. Et ça constituera le point de départ de la seconde partie de cette émission. À tout de suite dans le Grand Bain de l'Écho.

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2: Et nous sommes de retour sur Radio Grand Lac avec grand plaisir. La pluie nous rend joyeux en même temps que le soleil. Lorsqu'il y a les deux, c'est bien. Bah, aujourd'hui, c'est vrai que le temps n'est pas tout à fait à la hauteur de nos attentes, mais c'est pas grave, encore une fois. On a le soleil dans les cœurs, comme dirait l'autre, pour évoquer la société Alpe Viande, ses réalisations, son histoire, on l'a fait, et puis parler de sa clientèle, du service de la clientèle. Alors on va parler, oui, bien sûr, de la clientèle de montagne, parce qu'elle représente une partie importante de l'activité, et puis parce que en saison, c'est celle qui donne le plus de travail, en termes de préparation, de conditionnement, de transport. Hein. Mais d'abord, je voudrais qu'on parle de la clientèle qui n'est pas forcément saisonnière, pas forcément touristique, qui est une clientèle habituelle, qui est une clientèle tout aussi fidèle, avec laquelle vous aimez travailler et que vous avez envie de mettre à l'honneur aussi.
3: C'est ça, ouais. On a des clients qui sont très fidèles en plaine, hein, sur la Savoie, la Haute-Savoie. On a des clients qui nous suivent de génération en génération. Avec le grand-père, le fils, et enfin maintenant le petit-fils, on va dire, en parlant de... Voilà, je pense à des, certains clients. On a servi, mon père a servi le grand-père, le fils, et maintenant le petit-fils, voilà, qui continue dans la même voie que la famille, quoi, voilà. On a des clients qui ont plus de 20 ans de fidélité, même, je dirais, certains plus de 30 ans. Voilà, et après, on a nos clients l'été et l'hiver. Voilà, en sachant que l'hiver, c'est une très très grosse saison. Mais nos clients sur l'année, nos plus gros clients sur l'année sont ceux à l'année.
2: Voilà. D'accord.
3: Voilà, on a des très gros clients à l'année qui sont là tous les jours, qu'on livre tous les jours sur Aix-les-Bains, Chambéry.
2: Ouais.
3: Et il ne faut pas les oublier, ceux-là.
2: Non, non, on les oublie.
3: C'est les meilleurs.
2: Voilà. On les oublie d'autant moins qu'ils nous sont chers pour certains. Alors, on ne va pas les citer pour... D'abord, ne pas en citer que
3: certains. On ne peut pas tous les citer.
2: Donc on ne peut pas en citer que certains et en oublier d'autres. Et puis, parce que, voilà, on ne va pas faire de publicité, mais en tout cas, on sait de qui on parle et on a quelques partenaires, quelques invités au sein de Radio Grand Lac qui... nous régale,
3: hein, oui, c'est ça, exactement.
2: Par leur réalisation, que ce soit Aix-les-Bains, Chambéry, Annecy,
3: Bourget,
2: bref, dans tous nos territoires de lacs et montagnes dont nous sommes bien fiers. La saison touristique, ça reste celle qui est donc le plus difficile à préparer et à traverser, hein, pour les raisons qu'on a évoquées tout à l'heure. Hein, tôt le matin, peut-être encore plus tôt d'ailleurs.
3: Non,
2: pas forcément. Non. Par contre, avec des températures extérieures qui rejoignent les températures d'atelier, les intempéries qui sont difficiles en termes notamment d'acheminement. Quand est-ce qu'on commence à préparer la saison hivernale ?
3: Ben on la prépare au dernier moment, hein, parce que nous c'est de la viande fraîche, hein, donc on peut pas se
2: Alors oui, en termes d'approvisionnement, mais en termes de logistique peut-être.
3: En termes de logistique, on va dire qu'on se prépare à embaucher le personnel qu'on a besoin si on n'a pas assez de monde
2: en
3: ce novembre.
2: Voilà.
3: On va dire que la saison commence au salon d'Albertville.
2: Donc le salon
3: d'Albertville,
2: le salon alpin,
3: début novembre.
2: C'est ça.
3: Voilà.
2: Ouais, là, tout à fait.
3: On fait le salon alpin et après c'est parti.
2: Voilà. Parce que ce que j'ai oublié de préciser. Valérie et Patrice, c'est que on a un personnel qui n'est pas de même dimension tout au long de l'année. On a un personnel permanent, hein, bien sûr. On doit recourir à quelques.
4: Alors on a un noyau quand même qui est solide.
2: Ouais.
4: On a un noyau de personnes d'une quarantaine d'années,
2: d'accord,
4: âge moyen.
2: Ouais.
4: Avec une moyenne, la moyenne d'ancienneté sur la structure a diminué depuis ce post-Covid là.
2: Ouais.
4: Mais aujourd'hui, on a une moyenne d'ancienneté de 8 ans, ouais, 8-9 ans. Le souhait d'Alpe Viande, c'est d'être quand même un acteur économique et social, dans le sens où on préfère avoir du personnel en CDI et à l'année. Alors c'est sûr que pour eux ça demande une forte adaptabilité parce que la période hivernale ils vont pas commencer forcément plus tôt le matin. Alors je parle pas des chauffeurs, je parle vraiment atelier. Ils vont pas commencer plus tôt. Par contre, ils vont faire des amplitudes horaires qui vont être beaucoup plus importantes. Mmh. C'est pour ça qu'on est sur des accords d'annualisation de temps de travail.
2: On va aménager le temps de travail de manière à compenser en période d'intersaison. Oui. Donc en faisant moins d'heures en intersaison, on va compenser les heures, entre guillemets, excédentaires de Exactement. Saison. Voilà, c'est ce qu'on appelle l'annualisation du temps de travail, effectivement.
4: Oui. Ouais. Par contre, on a à souhait d'avoir une équipe...
2: Tout en maintenant une rémunération identique, hein, c'est ça l'annualisation aussi. Hein, horaires supplémentaires
4: exceptionnels. Qui sont quand même régularisés sur D'accord. la fin du mois de septembre.
2: Évidemment, évidemment. Ouais.
4: Mais on a cette volonté, oui, d'avoir une équipe qui soit là toute l'année, parce que déjà, quand on se connaît mieux, bah, c'est plus facile de travailler ensemble. On a besoin d'avoir des équipes qui sont soudées, parce que quand faut, entre guillemets, taper dedans, et ben, quand on se connaît bien, on connaît aussi les limites de chacun. Ouais. Donc, c'est plus facile au niveau du management. Voilà. Et puis, on vient pallier à cette hausse d'activité avec ce qu'on appelait anciennement des tâcherons. Ils sont maintenant des bouchers intérimaires qui D'accord. viennent renforcer les équipes sur cette période hivernale.
2: D'accord.
4: Et puis en période estivale, sur juin, juillet, août, on prend des CDD. Alors on en prend principalement sur la préparation de commandes, parce que c'est des postes qui sont plus faciles, on va dire, à prendre en main. Donc on va avoir... Un ou deux étudiants, oui, qui viennent nous rejoindre.
2: D'accord.
4: Voilà.
2: Très bien. La clientèle de montagne, alors, de petite, moyenne, haute montagne, de petit standing jusqu'au palace, effectivement, pour dire les choses clairement. On a un panel qui est extrêmement large hein, dans nos territoires de montagne. Bon, en Tarentaise spécifiquement, parce que c'est quand même la zone géographique la plus densément fréquentée pendant l'hiver. Vous fournissez de la viande de même qualité, de même nature. Après, les prix sont pas les mêmes en fonction des pièces qui sont demandées.
3: Exactement.
2: Mais ce que je veux dire et ce qui est important de préciser, c'est que vous attirez l'attention de vos collaborateurs et ils le savent bien sur la nécessité que chaque client soit considéré avec les mêmes égards.
3: Mmh. Hein? On n'a pas de petits clients dans la société, on n'a que des bons clients et on fait le travail pour tout le monde le même.
2: Voilà, quand bien même les pièces ne sont pas les mêmes et quand bien même le volume d'activité n'est pas le même. Pour autant, on peut dire, sans déflorer une réalité, qu'il y a des établissements qui écoulent une quantité de viande considérable parce qu'il y a une clientèle qui est très importante et parfois pour des pièces de bœuf qui sont des pièces d'exception hein, notamment
3: tout à fait.
2: Hein.
3: Ouais, ouais, bien voilà. sûr ouais, ouais. Après tout dépend aussi des stations où se situent les établissements
2: voilà, voilà. Alors comment on répond à cette exigence d'abord en termes d'approvisionnement ça va être de la viande française mais ça va être aussi parce qu'il y a une clientèle étrangère une demande de viande étrangère de viande américaine
3: oui,
2: asiatique
3: américaine japonaise on fait de la viande maturée on fait tout ce que le client demande. Donc après, on s'adapte en fonction du client et de sa demande.
2: Ouais.
3: Voilà. Après, il y a des fois où on n'arrive pas à trouver, des fois où on n'arrive pas à fournir parce que on n'a pas le produit. Mais à 90% du temps, on arrive à fournir le client et lui livrer de la marchandise qui lui convient.
2: Et cette fourniture de marchandises, elle se fait grâce à la flotte automobile, mais surtout, je dirais, grâce aux conducteurs, aux chauffeurs,
3: ouais, tout à fait.
2: Qui sont, et on en a parlé tout à l'heure en préparant cette émission, qui ne sont pas détachables des autres collaborateurs, s'inscrivent dans la chaîne hein, de production. Hein. Moi, j'ai un petit document qui est issu du site, qui rappelle les différentes étapes, hein, achat, découpe, conditionnement, traçabilité, vente, livraison. Mmh. Ouais, voilà, la livraison, c'est au bout de la chaîne.
3: Ben, c'est au bout de la chaîne, et en plus, le chauffeur, c'est lui qui a un rapport avec le client, en plus du commercial.
2: Donc exactement.
3: C'est lui l'image de marque du client, enfin de la société. Quoi.
2: Donc voilà. Ça veut dire qu'il connaît nécessairement le produit qu'il livre et vite.
3: Alors le produit, non.
2: Alors, peut-être pas dans les moindres détails, mais en tout cas.
3: Mais il connaît le client.
2: D'accord.
3: Voilà, il sait à quelle heure il faut le livrer, il sait. Enfin voilà,
4: Où faut le livrer,
3: parce qu'on a des impératifs. Hein.
2: Alors quelles sont les exigences, et en particulier quand il neige beaucoup
4: Et ben, on a des livreurs qui sont des bêtes de course.
3: Voilà. On a beaucoup d'impératifs en station l'hiver.
2: Quels sont les types de véhicules
3: De 3 tonnes 5.
2: D'accord.
3: Ouais.
2: D'accord.
3: Réfrigéré, bi-température.
2: Oui.
3: Voilà, on a un côté congèle, un côté froid, un côté négatif, un côté positif.
2: Ouais.
3: Et on a beaucoup d'impératifs en station, puisqu'on sert aussi des restaurants d'altitude.
2: Oui.
3: Et ces restaurants d'altitude, ben, il faut les approvisionner avant une certaine heure, puisque eux n'ont plus le droit de monter à partir de 8 heures du matin.
2: Ouais.
3: Alors, donc, ils ont le droit, avec les motoneiges, de prendre la marchandise et de monter.
5: Oui, parce que les restaurants d'altitude, on n'y accède pas avec les 3 tonnes 5.
3: Hein. On est bien d'accord. Donc, à 8 heures du matin, les pistes sont, 8h, 8h30, les pistes sont ouvertes. Donc, eux n'ont plus le droit de monter après 8 heures. Donc, il faut être dans les stations, on va dire, entre 4h30 et 5h du matin.
2: D'accord.
3: Donc, ça veut dire qu'il faut partir très tôt le matin.
2: Petite précision ?
4: Pas du tout.
3: Donc, voilà. Donc, les camions sont, les commandes sont faites. On livre minimum 2 fois par semaine partout.
2: Ouais.
3: Voilà, Chambéry, Aix-les-Bains, tous les jours.
2: Mmh.
3: Voilà. Mais après, tout le reste, 2 fois par semaine partout.
2: D'accord.
3: Voilà, donc on a 10 camions,
2: ouais.
3: 10 chauffeurs. On prend les commandes le matin pour livrer le lendemain matin.
2: D'accord.
3: Suivant la tournée du secteur. Parce que chaque semaine et toutes les semaines, on a tel jour pour livrer Courchevel, tel jour pour livrer Chamonix, tel jour pour livrer Avoria. Voilà. Donc après, en fonction des jours de livraison, on appelle nos clients, on fait les commandes, et le lendemain matin, c'est livré.
2: Voilà. Très bien. J'imagine que c'est une exigence d'être à la fois prêt à livrer à la bonne heure la marchandise qui a été convenue, et que donc il faut être extrêmement réactif aux attentes du client, dont... les besoins, les demandes peuvent évoluer aussi, donc il faut s'adapter en permanence.
3: Il faut tous les jours s'adapter.
2: Et voilà. c'est pas facile.
3: Dans le métier qu'on fait, il faut tous les jours acheter.
2: Ouais.
3: Tous les matins, j'achète la marchandise pour la recevoir le lendemain matin.
2: Ouais.
3: Voilà, tous les jours, on a de la marchandise qui rentre. On est réapprovisionné tous les jours, en carcasse.
2: C'est toi, Patrice, qui s'occupe de cette activité de négoce, qui est l'activité clé. Alors, toutes les activités de l'entreprise sont clés, mais bon, là, il s'agit de la marchandise que tu achètes. Alors, je parle de marchandise parce que, bon, c'est de la viande, mais enfin, c'est quand même des produits d'une grande valeur et qui nécessite et qui mérite une sélection, un œil, quoi.
3: C'est ça.
2: C'est ton œil de boucher, quoi. Ouais. De connaisseur du métier de la viande depuis 40 ans, quoi.
3: C'est
2: ça.
3: Tous les matins, on contrôle ce qu'on reçoit.
2: C'est ça.
3: On a la chance de travailler avec des fournisseurs fidèles aussi, puisque les fournisseurs nous suivent. Donc, on a un cahier des charges. Ils savent ce qu'on veut, ce qu'on achète. Et en principe, à 99% du temps, on reçoit la marchandise exactement comme on la voulait.
2: Ouais.
3: Voilà. Après, tout ce qui ne va pas, ça fait retour.
2: Bien sûr.
3: Voilà.
2: Bien sûr. Et puis là, éventuellement, le lien de confiance peut être, sinon rompu, en tout cas un petit peu distendu, mais globalement, ça n'arrive pas.
3: On a des fournisseurs, ça fait 20 ans qu'on travaille avec eux.
2: Ouais.
3: Donc, voilà,
2: il n'y a pas de mauvaise surprise.
3: Il n'y a jamais de mauvaise surprise.
2: Et puis s'il y a un petit grain de sable, et ma foi, ça fait l'objet d'une petite
3: discussion. On en a aussi, nous.
2: Bien sûr.
3: Voilà.
2: Il y a toujours dans un rouage quelque chose qui peut gripper à un moment donné.
3: Autrement, ça serait pas marrant.
2: Autrement, ça serait pas marrant. Et de toute façon, ça remet pas en cause le bon fonctionnement, encore une fois, de cette chaîne qui est très importante. On a parlé de la clientèle touristique, saisonnière. Alors, essentiellement hivernale, mais la saison, c'est également aussi un petit peu, de plus en plus, la saison estivale. Je dis de plus en plus parce que, bon, compte tenu du dérèglement climatique, si on y croit, moi j'ai la faiblesse d'y croire un petit peu, parce que, bon, il suffit d'aller voir la mer de glace pour s'apercevoir que c'est pas une vue de l'esprit. Bon, ça c'est pour les esprits chagrins, mais ça veut dire que il va falloir évoluer et s'adapter à cette évolution. Peut-être travailler davantage en saison estivale. Comment est-ce que tu envisages le fonctionnement des stations de moyenne, voire de basse altitude, qui continueront d'être des clients, qui continueront d'avoir des clients et qu'il faudra approvisionner? Est-ce qu'il y a du souci à se faire?
3: Pour nous, il n'y aura rien de changé, simplement, c'est qu'il y aura de moins en moins de neige peut-être dans des stations à basse altitude.
2: Ouais, ouais.
3: Donc, je pense qu'ils commencent à se mettre en place pour réadapter un peu
2: leurs infrastructures,
4: les activités
3: pour les clients et les touristes, quoi.
2: Ouais.
3: Mais pour nous, on n'aura aucun changement.
2: Ouais.
3: On continuera à livrer comme on livre, voilà. Et après, on a développé aussi la Côte d'Azur, pas parce qu'on voulait travailler plus, parce qu'on a des clients en station qui sont sur la côte.
5: Qui sont également propriétaires d'établissements sur la côte.
3: Et qui, avec un fournisseur qui dessert des deux côtés, ça leur permet d'avoir la même marchandise tout au long de l'année et d'avoir une confiance sur la qualité. Voilà.
5: Et donc, l'établissement, donc l'entrepôt de Cogolin, parce qu'il n'y a pas d'atelier à Cogolin. Cogolin, c'est à quelques encablures de Saint-Trope.
3: 5 km.
5: Hein, c'est ça. Mmh. Hein. Donc, pas d'atelier. Donc, par contre,
3: on a un stock.
5: On y entrepose de la marchandise.
3: Voilà, on a du stock.
5: On a une chambre froide.
3: Il y a du stock. Il y a de la marchandise qui est prête pour les clients.
5: Et qui est approvisionnée comment, alors, depuis Chambéry?
3: Qui est approvisionnée par la STEF.
5: Oui.
3: Voilà. Donc le transporteur qui est à côté de chez nous, qu'on prend pour la logistique extérieure de la région Rhône-Alpes, puisqu'on livre toute la région Rhône-Alpes avec nos véhicules.
5: D'accord.
3: Et donc il nous livre, lui, deux fois par semaine, ce qui permet de remplir les frigos de marchandises dont les clients vont nous acheter. Et après, nous, en bord, on a une commerciale, un chauffeur, qui prépare les commandes et qui livre le Golf tous les jours. Voilà.
5: D'accord.
3: Avec le stock qu'on a dans les frigos de Saint-Tropez. Enfin, de Cogolin, quoi.
5: D'accord. Donc, c'est la même typologie de clientèle celle de, on va dire, des stations d'altitude qui regroupent quelques établissements, on va dire, étoilés. C'est des établissements de même dimension
3: et
5: de même standing.
3: Et des chefs qu'on retrouve l'été dans le sud et l'hiver en station. Exactement.
5: Ouais. Cette activité littorale de la Côte d'Azur, elle est ancienne, mais elle s'est structurée depuis l'année dernière.
3: C'est ça.
5: Avec un petit peu de recul, c'est peut-être un peu tôt, mais je pense que le choix est...
3: C'est
5: opportun.
3: Le choix est opportun. Cette année, c'est mieux que l'année dernière.
5: Ouais.
3: Et puis, je pense que l'année prochaine, ça sera encore mieux que cette année.
5: Donc, ça veut dire probablement un petit peu de recrutement sur place pour...
3: Je pense, oui.
5: Ouais.
3: Je pense que si ça évolue, on aura besoin de deux chauffeurs et certainement de commerciaux.
5: Le fait d'être implanté dans le sud, alors certes, parce qu'il y a des clients... qui sont les mêmes que ceux de nos stations. C'est aussi un moyen de se faire davantage connaître dans le Midi, parce qu'il y a beaucoup de bouche à oreille parmi les restaurateurs ou parmi les collectivités. C'est ça qui peut-être a commencé déjà à bien évoluer.
3: Oui, cette année, on a un peu plus évolué parce que... mine de rien, on est loin du Var à Chambéry. Les gens nous étudient avant. C'est un métier de confiance, donc ils peuvent pas changer de fournisseur comme ça. Donc ils attendent de voir si on va rester, si on va progresser. Et petit à petit, on arrive à prendre des clients comme ça.
5: Puis j'imagine qu'il y a quelques concurrents dans le sud.
3: Il y en a un petit peu.
5: Qui ne voient pas forcément d'un très bon œil l'arrivée...
4: de cette belle équipe. On a un très beau duo féminin dans le sud qui fonctionne très très bien.
3: On a une commerciale et un chauffeur qui est féminin. Une chauffeuse, je ne sais pas si on dit une chauffeuse, mais une chauffeuse,
5: Écoutez, formidable.
3: Et qui
5: permettent à la société de se développer. Dans le sud de la France, peut-être auprès d'établissements de taille moyenne ou intermédiaire.
3: Les
5: mêmes clients qu'ici.
3: Voilà.
5: En fait, l'objectif de la société, c'est de développer ses activités dans le même périmètre, pas géographique, puisqu'il s'agit d'élargir le périmètre géographique, mais dans le même périmètre d'établissement, en définitive. C'est-à-dire tous ceux qui ont besoin d'être approvisionnés en viande.
3: C'est ça.
5: Hein?
3: Exactement.
5: Ouais.
3: C'est ça. Bon, après, il y a quelques groupes qui sont en station et qui sont en bas. Eux nous donnent un coup de main, entre guillemets. On a un volume qui est là, qui est présent, qui nous permet de progresser autour. Mais autrement, oui, on a la même clientèle dans le sud qu'ici, quoi.
5: D'accord.
3: Voilà.
5: Il y a une clientèle qu'on a évoquée, effleurée, c'est la clientèle des collectivités. Alors, les collectivités... c'est pas ou plus les restaurants scolaires parce que c'est un marché qui a évolué et c'est un marché qui s'est internalisé entre guillemets au sein de l'administration, c'est-à-dire que en fait il y a des centrales d'achat j'imagine, puis bon c'est très compliqué l'approvisionnement des cantines pour être clair ou des maisons de retraite
3: Aujourd'hui, oui, aujourd'hui on fait quelques lycées, ouais, collèges, ouais. Savoie, Haute-Savoie, mais c'est plus comme avant où il y avait un appel d'offres et ça, on était référencé. Ouais. Aujourd'hui, on en sert quelques-uns, mais ouais. C'est plus notre nerf de la guerre. Quoi, voilà.
5: Et puis bon, la société Alpeviande, elle adore ses clients, mais bon, son objectif, c'est aussi de pouvoir pérenniser l'activité, les emplois. Ce qu'on peut dire, c'est que les marchés publics, c'est pas les marchés les plus rentables pour les entreprises, on est d'accord ?
3: C'est pas les meilleurs, non.
5: C'est pas les meilleurs.
3: Ça permet d'avoir un volume.
5: Voilà, ça permet d'avoir du volume, effectivement.
3: Mais aujourd'hui, tout coûte cher, oui. Et des fois, les volumes, c'est plus nécessaire.
5: Bien sûr, voilà. bien sûr.
3: Donc, voilà. Aujourd'hui, nous, quand on appelle collectivité, on sert plus les petites maisons de retraite,
5: oui.
3: Qui sont, on va dire, c'est pas les maisons de retraite en direct, on travaille avec des sociétés de restauration.
5: D'accord.
3: Qui, eux, travaillent dans les maisons de retraite. Voilà. Et
5: très
3: puis
5: bien.
3: Après, on a une grosse clientèle dans les centres de vacances.
5: Ah, alors voilà. Donc, on en parle. On en parle dans le grand bain de l'écho sur Radio Grand Lac, 92.fm, DAB+. On en parle parce que c'est une clientèle qui permet de faire le lien entre les saisons hivernales et estivales. Parce que c'est... Alors, même si... c'est une clientèle qui est une clientèle de vacances aussi, hein, donc qui peut être plus ou moins importante en fonction des saisons et des périodes de vacances. Ces centres, on peut en parler. C'est une clientèle nouvelle, ancienne.
3: C'est une clientèle ancienne.
5: Qui a toujours existé.
3: C'est une clientèle ancienne. Ouais. À l'époque, quand on a racheté Sony Viande par croissance externe, il en avait une partie, j'en avais une partie. Donc en rachetant, on a eu les deux. Et on a eu la chance de pouvoir tous les garder.
5: D'accord.
3: Donc, voilà.
5: D'accord.
3: Et donc c'est pareil, hein, c'est tous des clients fidèles.
5: Ouais.
3: Ça fait. On va parler des Clomètes, par exemple.
5: Voilà.
3: Ça fait 20 ans que je travaille avec eux.
5: Voilà. Ouais.
3: On les sert sur le territoire national.
5: D'accord. Voilà. Alors, ce qui est important, c'est que là, effectivement, on n'est plus sur une clientèle uniquement alpine ou rhône-alpine, on est sur une clientèle nationale. Avec une particularité, c'est que du coup, là, on ne va plus utiliser la flotte automobile propre, on fait appel à un transporteur professionnel.
3: Ouais. Ça dépend où. Parce que dans le sud, par exemple, est-ce qu'on peut livrer avec le camion du sud, on le livre.
5: On mutualise tout ce qu'on peut.
3: Exactement.
5: Hein.
3: Par contre, après, on parle du Club Med, à Anglette, à la Palmyre, ça c'est un transporteur.
5: Pays Basque,
3: voilà. C'est un transporteur agréé.
5: Un transporteur professionnel qui s'en occupe pour les trajets longs de plusieurs centaines de kilomètres. Il n'y a que du trajet par fret routier.
3: Oui.
5: D'accord. Hein,
3: oui.
5: Pas d'avion, pas de... Voilà. Non,
3: que du fret routier.
5: D'accord, que du fret routier, pas par rail non plus, hein.
3: Non.
5: Voilà, simplement pour le savoir et pour que nos auditrices et nos auditeurs soient bien informés, on est obligé d'utiliser les modalités de transport qui sont aussi les plus adaptées.
3: Ah bah oui, et puis surtout agréées et puis qui soient aux normes.
5: Adaptées, agréées aux normes et aux exigences de la sécurité et de l'hygiène alimentaire.
3: Exactement.
5: On va quand même rappeler qu'il y a une trentaine d'années, hein, pour ceux qui s'en souviennent, la maladie d'Avache Folle, Madine Creutzfeldt-Jakob a évidemment traumatisé la population, les pouvoirs publics, et il y a eu un certain nombre de mesures qui ont été prises. Ensuite, on en a vécu de manière plus récente, dans des circonstances différentes, d'autres crises, comme la crise sanitaire, qui ont quand même été particulièrement douloureuses, qui ont aussi un petit peu changé les modes de vie, les modes de fonctionnement. Donc on essaye d'avoir des assises quand on peut en avoir, et c'est important. On va parler de chiffres. Alors, attention, hein, on va pas dévoiler et révéler des secrets de fabrique. Bon, j'ai quelques chiffres que je vais pas dévoiler. Je vais simplement dire que la société elle est en bonne santé financière. D'accord.
3: Enfin, ça va.
5: Elle est en bonne santé financière, que ses ratios sont très bons. On va pas faire non plus de la comptabilité analytique, hein. On va simplement rappeler que en termes d'autonomie financière, les ratios ils s'améliorent, hein, d'année en année.
3: Hein. On essaye. Si on veut investir, il faut qu'on ait des bons bilans.
5: Donc ça veut dire que
3: il faut qu'on ait des bons bilans aussi par rapport aux fournisseurs.
5: Oui, absolument.
3: Parce qu'aujourd'hui, en étant industriel comme nous,
5: tout à fait.
3: Nos fournisseurs qui sont plus gros que nous, si on n'a pas des assurances crédit qui tiennent la route, ils nous servent moins.
5: Qu'est-ce que regarde un fournisseur en termes de santé financière ? Il regarde les dettes financières.
3: Exactement.
5: Là, il voit que ça a diminué ou que ça a été divisé par 3 ou 4 depuis 3 ou 4 ans. Ça veut dire que l'entreprise, elle fonctionne bien. Ça veut dire qu'elle est vertueuse. Et ça veut dire que les fournisseurs, ils peuvent avoir confiance dans la société Alpeviande.
3: Et c'est le but.
5: qui réglera bien ses échéances par lettre de change, par traite, je ne sais quoi. La trésorerie, elle est très bonne aussi parce que effectivement, c'est le fruit d'années de gestion vertueuse. D'accord. Et puis, les résultats, ils sont bons, mais c'est des résultats qui sont des résultats mesurés d'une entreprise. Une entreprise qui fonctionne bien, mais qui n'est pas une entreprise spéculative, parce qu'elle est là aussi pour traiter bien ses clients, son personnel. Et puis, après, oui, dégager des résultats pour une société commerciale, c'est un petit peu le but. Alors, c'est vrai que ça m'amène à faire une transition avec... une problématique que tous les secteurs d'activité connaissent. Alors, il y a 15 jours, j'en ai discuté avec Sigourney Lin sous l'angle de la distribution automobile, sous l'angle du changement des modes de mobilité. Les modes de consommation alimentaire, ça aussi, c'est quelque chose qui existe. Alors, qu'est-ce qu'on peut en dire globalement, si ce n'est que la viande,
3: Ça devient un produit de luxe.
5: Un petit peu.
3: Voilà. Ouais. Ça devient un produit de luxe. Alors, aujourd'hui, les gens ne mangent pas tous les jours de la viande.
5: Ouais. Alors, on pense surtout à la viande rouge.
3: Oui, le bœuf, oui. Hein, le bœuf a terriblement augmenté depuis 2 ans.
5: Voilà.
3: Depuis le Covid, on va dire, avec la disparition des paysans, de l'abattoir. Donc, il y a de moins en moins de viande. Donc, quand il y a moins de volume, ça fait augmenter. Voilà. Donc, le bœuf a terriblement augmenté en 3 ans. Là. Il a pris 45% de hausse.
5: Considérable.
3: Donc aujourd'hui, même la restauration regarde ce qu'ils peuvent faire parce qu'il y a des produits qu'ils ne peuvent plus utiliser. Quoi. C'est plus possible. Les clients ne l'achèteraient plus. Donc, voilà.
5: Comment est-ce que tu vois l'évolution du négoce de viande bovine dans les années à venir, compte tenu de cette augmentation assez...
3: Il s'en vendra toujours.
5: Ouais.
3: Voilà.
5: Ouais.
3: Après, les gens aujourd'hui mangent peut-être moins, mais mieux.
5: Ouais.
3: Voilà. Les gens, ils préfèrent dire, allez, on mange peut-être 2 fois du bœuf dans la semaine. Par contre, on achète quelque chose de bon.
5: D'accord.
3: Voilà. Donc, on le voit dans les restaurants. La qualité a les gens, même la restauration achète beaucoup plus de marchandises en haut de gamme.
5: Ouais.
3: Aujourd'hui, le bas de gamme ne se vend plus.
5: D'accord.
3: Voilà. C'est aujourd'hui là, le restaurant, ils sont montés en gamme tous.
5: D'accord.
3: Voilà. Parce que les gens aiment bien manger, ils veulent bien manger, ils veulent quelque chose de bon. Même si ça coûte cher, ils préfèrent en manger moins, mais mieux.
5: C'est clair.
3: Voilà.
5: Et c'est bien.
3: Voilà.
5: Donc ça veut dire que si on consomme moins de viande bovine, c'est qu'on se tourne vers des viandes à moindre coût.
3: Des viandes blanches.
5: Des viandes blanches.
4: La volaille,
5: la viande porcine.
3: Mmh.
5: Hein.
3: Mmh.
5: Est-ce qu'aujourd'hui, on arrive à faire, pas des statistiques, ça va être un peu compliqué, mais enfin, quelle est la proportion des différentes races de viande? Alors, grossièrement, approximativement, sans faire de calcul. On va rappeler, le bœuf.
3: Le bœuf, c'est le numéro 1.
5: C'est le numéro 1.
3: Même si on en vend moins, ça restera le numéro 1.
5: On est bien d'accord.
3: Voilà.
5: Son petit frère, le veau.
3: Ouais, mais la volaille passera avant le veau.
5: La volaille passe avant le veau.
3: Hein. On va dire, si on doit faire un ordre décroissant, c'est bœuf, volaille, porc et agneau.
5: D'accord.
3: Non, porc, veau, agneau.
5: L'agneau,
3: c'est compliqué.
5: L'agneau, ça reste encore un marché de niche, si j'ose dire.
3: Oui, mais tout le monde n'aime pas l'agneau.
5: Et l'agneau, c'est une viande forte.
3: Oui, exactement.
5: Hein.
3: Donc,
5: Puis, c'est réservé aussi peut-être à des périodes de l'année, notamment Pâques.
3: Oui, c'est ça. Ouais. On va dire au printemps, c'est l'agneau.
5: C'est ça.
3: Voilà.
5: Ouais.
3: Et puis après, mais le bœuf, ça reste quand même la...
5: Le bœuf, ça reste la viande de tous les jours.
3: Ouais.
5: En tout cas, celle que... on a tous connu chez nos parents, nos grands-parents, et à une époque où on nous disait mange ton steak, ça va te rendre fort, quoi.
3: C'est ça, exactement.
5: En quelque sorte.
3: Ouais. Alors, mais voilà, le bœuf, même sur les cartes des restaurants, il y a 80% de bœuf. Hein.
5: Bien sûr.
3: Même s'il coûte cher, ils ont peut-être changé la façon de le cuisiner, mais ça reste le bœuf.
5: Ça reste la race de viande qui est la plus prisée et la plus vendue. Et la plus vendue. Quel est l'avenir? Quelles sont les perspectives de développement aujourd'hui d'Alpeviande? dans cet environnement qui est complexe, mais que vous connaissez mieux que quiconque, qui est le vôtre depuis, je l'ai dit hein, tout à l'heure, hein, 55 ans, après m'être trompé de date.
3: Non.
5: 71.
3: Ça, on va continuer dans le même.
5: Je devrais le savoir, c'est l'année de naissance de mon frère aîné, que j'embrasse chaleureusement et fraternellement, bien sûr.
3: On va continuer dans la même perspective que aujourd'hui. Ouais, voilà, ouais. On va certainement plus s'ouvrir aux particuliers.
5: Oui.
3: Voilà, on a quelques idées.
5: On a oublié d'évoquer la vente aux particuliers.
3: Ouais, ben, on l'a mis en place au Covid.
5: Oui.
3: Et on s'est aperçu que ça plaisait et que ça marchait. Donc voilà, aujourd'hui, on aimerait le développer. Mais on veut le faire correctement. Donc, on le développera quand on sera prêt pour vraiment faire quelque chose de bien.
4: Alors, on est prêt, en fait.
3: Oui, on est prêt.
4: Ouais. On est prêt. On veut juste développer au niveau des collaborateurs.
5: Ouais.
4: Des collaborateurs solides, si je puis dire. Mmh. Parce que, effectivement, on veut bien servir nos clients particuliers. Mmh. C'est important. Alors, pour l'instant, on sert principalement les amis, les copains, les gens qui ont pris l'habitude aussi de nous suivre pendant cette période de Covid. Ouais. Ça continue depuis ce Covid. Mmh. Et puis, on est prêt sur deux projets. Voilà. Qu'on va lancer dès qu'on aura les collaborateurs pour nous accompagner dans ce mouvement-là. Parce qu'il ne faut pas non plus mettre à mal notre atelier.
5: On les dévoile ou pas, les projets ?
3: Pas encore.
5: Pas encore, d'accord.
4: Non.
5: Très bien. Là, on vous recevra à nouveau. Quand ils seront dévoilés pour parler de leur développement.
4: Avec plaisir.
5: Aujourd'hui, la vente en particulier, ça fonctionne comment si on veut s'approvisionner auprès d'Alpe Viande ?
4: Ils appellent, ou ils passent.
5: Voilà.
3: Ils appellent.
4: Les amis, ils passent en général. C'est l'occasion aussi de boire le café avec eux et de les voir.
3: Les clients qui nous ont suivis pendant le Covid, on en a encore des clients en particulier. Ouais. Voilà, ils nous appellent, ils nous passent la commande, ce qu'ils veulent, et ils viennent chercher.
5: Voilà.
3: J'imagine. Comme un drive.
5: Comme un drive.
3: Pareil.
5: Voilà. Et j'imagine qu'on peut trouver à peu près tout ce qu'on veut dans toutes les catégories de viande, toutes les pièces de chaque race, ou presque, si j'ose dire.
4: Ouais. Un bœuf, veau, porc, agneau, volaille, charcuterie. Ouais. On est en train de faire une liste là pour les particuliers nouveaux qui passeraient par l'accueil et qui viendraient voir notre collègue à l'accueil et qui connaissent pas trop les produits parce qu'effectivement il y a une partie de notre gamme qu'on peut pas vendre en direct à nos clients parce que ça nécessite du travail sur la pièce de viande et boucher c'est un métier et si vous coupez pas la viande dans le bon sens et ben forcément vous allez nous dire que la viande est dure ou que ça va pas alors qu'en fait c'est une super belle pièce de départ donc on va proposer vraiment que des pièces qui sont on va dire prêtes à cuire en fait.
5: Tu as raison Valérie, tout le monde a l'image du boucher ou de la bouchère devant soi qui découpe de manière extrêmement précautionneuse, une pièce de bœuf dans le bon sens, à la bonne épaisseur, avec un couteau bien aiguisé. Et c'est vrai que c'est un art qui se possède, qui aujourd'hui est devenu un petit peu rare parce que on a vu qu'on avait malheureusement un panel de jeunes apprentis, de jeunes bouchers qui n'étaient pas parmi les plus nombreux. Mais on va rester optimiste et on va dire c'est un très beau métier et qu'il y a encore des centres de formation d'apprentis et des formateurs qui vont permettre à de jeunes garçons et de jeunes filles d'aimer ce métier et de postuler aujourd'hui, demain, après-demain chez Alpe Viande. Parce qu'il y aura besoin de renouveler un petit peu les générations, parce qu'il y aura besoin de...
4: Il y a des départs en retraite, effectivement. Il y en a eu, il y en a encore.
3: Il y en aura après, oui, c'est sûr.
4: Mais c'est vrai qu'il y a une équipe qui est formidable et qui est prête aussi à accueillir.
3: Et à former,
5: Ouais, s'il y a des départs en retraite, ça veut dire que la maison a été accueillante et qu'elle a permis des collaborateurs de rester plusieurs années, voire plusieurs dizaines d'années.
3: C'est ça, on a des gens qui ont 20 ans de maison.
4: Voilà. Je pense que c'est vraiment une équipe de passionnés, c'est-à-dire que même si on a des équipes qui sont très hétérogènes au niveau caractère, au niveau de plein de choses, on a quand même une équipe qui est hyper soudée.
3: On a une très bonne équipe.
4: On a cette chance.
5: En un mot pour finir, qu'est-ce qu'on peut souhaiter à Alpe Viande ? Enfin, en un mot ou en trois. Hein.
3: Bah, le meilleur, que ça, ça continue comme ça.
5: Et ça,
3: que,
5: continue,
4: voilà. Ça continue, que ça se développe.
3: Qu'on arrive à évoluer et qu'on arrive à développer ce qu'on veut développer. Voilà.
5: Et bien, c'est tout le bonheur qu'on vous souhaite et qu'on souhaite aux équipes d'Alpeviande, Chambéry-Bissy, à côté du parc des expositions, visible depuis l'avenue de la Houille Blanche, qui est une très très longue avenue hein, entre Chambéry et la Motte Servolex. Je rappelle également que vous pouvez réécouter cette émission dans quelques jours, en règle générale, mercredi ou jeudi, sur la chaîne YouTube de Radio Grand Lac. Merci à toute l'équipe de Radio Grand Lac, à tous nos partenaires. Merci spécialement à Kevin ce soir aux manettes, qui a remplacé notre JP national, local, aixois, bon, de la Chambotte. JP qui était appelé à représenter Radio Grand Lac aujourd'hui pour un événement organisé par l'Office de Tourisme Riviera des Alpes. On vous souhaite à toutes et à tous une excellente fin de semaine, espérons-la un petit peu plus ensoleillée. Et à très vite sur Radio Grand Lac, à très vite en juillet, parce qu'il n'y aura pas d'émission le 18, oui c'est ça, le 18 juin prochain, pour cause d'inauguration d'un bel établissement d'un client. Voilà, je peux pas vous en dire plus, mais on vous en dira un petit peu plus dans quelques jours, lorsque nous serons proches de cet événement. À très vite.

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